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4: La famille Blatini, vous êtes famille Blatini, approchez-vous messieurs, dames. Je voulais vous approcher afin que nous procédions à la crémanation. Si je peux me permettre, madame, c'est un Kleenex, les linceuls sont à droite. Ah oui, toutes mes condoléances, tout à fait, oui, c'est une personne qui est partie, oui, c'est une perte terrible, oui, c'est terrible, tout à fait. Oui, monsieur, tout à fait, c'est toutes mes condoléances, oui, c'est une personne qui est partie, oui, bonjour monsieur, ça va vous? Oh, pardon. Oui, la petite fille est mignonne. Bien, il manque personne, excepté, bien sûr. Bien, la maison Périglioni, qui vient d'ouvrir ses portes ce matin... vous annonce que ces différents choix de bois, pour différents choix de cercueil, du bois des îles au bois de Cagette, je vous rappelle que nous vous offrons, au bout de 10 cercueils, un petit verre de sangria. C'est ce qu'on appelle le petit plus, Périglioni. Tout à fait, madame, on envoie la musique tout de suite.

0: Oh là, c'est la boulette, là. On a confondu avec les Antillais de ce matin, madame, je suis désolée. Tout à fait, madame, on envoie la musique tout de suite. Oh là là. Oh, madame.
1: Oh, oh.
0: Oh, madame, il faut pas vous mettre dans des états pareils, madame. Vous savez, la mort, ça peut arriver à tout le monde. Qu'est-ce qui est arrivé au petit monsieur ? Ah oui, c'est cette personne qui nous est arrivée en deux fois, oui. Comme je dis souvent, madame, être un peu de temps caché est un autre. C'était votre petit-fils, madame. Oui, je comprends, madame, c'est terrible. Vous avez quel âge, madame ? 86 ans ?
1: Mmh.
0: On rappelle que nous faisons une petite promotion qui s'arrête fin janvier. Bien, mesdames et messieurs, nous allons désormais faire lecture de l'horizon funèbre. Cher Achille, tu es parti trop tôt, mais le soleil des Antilles brûlera à jamais dans... Oh merde. C'est ça. Cher Jean-Paul, toi aussi tu es parti trop tôt. Et ton licenciement ne t'a pas laissé indifférent et ton départ fut un déchirement non seulement pour ta famille, mais aussi surtout pour toi. Oui, tout à fait. Bien, veuillez respecter, s'il vous plaît, mesdames et messieurs, la petite minute de silence réglementaire. Ah, c'est bon, René, tu peux faire partir le four. Hein ? Thermostat à 4. Elle est bien agitée, la petite fille. Hein. Et... Top ! Bien, mesdames et messieurs, nous allons désormais passer dans ce que nous appelons, dans notre jargon, la salle de chauffe. Oh, dis donc, ma chérie, faut pas s'approcher de la machine, c'est chaud. Sinon, tu vas finir comme papa. Oh, madame, il faut pas être choquée comme ça. Vous savez, maintenant, les jeunes, il faut leur parler comme ça. Tiens, regarde, regarde, ma chérie, regarde. Monsieur le clown, il va mettre ton papa dans une grande boîte magique. Et quand il réapparaîtra dans une boîte plus petite. C'est la magie. Bien, mesdames et messieurs, nous allons désormais procéder à la crémation de la dépouille mortelle de Blatini Jean-Paul, qui va effectuer son dernier voyage sur ce tapis roulant dernier modèle. Pardon, monsieur. Oui, tout à fait, c'est de la bonne marque. Hein. Bah, c'est un système hydraulique, là. On est sous Windows 98. Bon, c'est bon, René, tu peux faire partir. Reviens à la position de départ, là. Attends, mets-toi en première. Mais je comprends pas, l'Antillais, il était parti comme une fusée ce matin. Bien, mesdames et messieurs, vous allez pouvoir passer un dernier instant avec Blatini Jean-Paul. Comme quoi, on croit que c'est fini, et puis... Bon, allez, ça va, passe-moi une clé de 12, toi. Allez, vas-y, démarre. Oui, oui, à fond. De toute façon, il peut rien lui arriver de pire. Ouais. Pardon.
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2: Salut les amis, bienvenue dans British Connection, votre émission rock avec un album de la semaine, celui de The Flicker, la série live de Gun Club, Sioxy and the Benchies, deux titres pour le prix d'un M83. Je recevrai Jean-François Jacques, il nous parlera du groupe Lily Drop, un classique du rock avec les Pixies, découverte avec la clé de sous-sol, et il y aura des morceaux de Little Nemo, Noir Désir, Joy Division et bien d'autres. Bienvenue, on est ensemble pour deux heures de rock. Oui, d'excellent rock.
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2: Et on débute avec les chouchous de cette époque New Wave des années 80. Tears for Fears dans British Connection.

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0: Quel morceau, quel classique du rock pile. This is not a love song, vivement le concert parisien.
1: Allez, on se fait une courte pause. British Connection, votre émission rock, revient dans un instant.
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0: Et puis attention, grosse exclusivité la semaine prochaine dans British Connection, puisque sort ce vendredi le nouvel album de Guinzou après 17 ans d'absence. Wowa sort ce vendredi la semaine prochaine. John Stargame, le chanteur du groupe, sera dans British Connection. Il nous proposera 3 morceaux, grosse exclusivité. Et voici tout de suite Forever, Guinzou dans British Connection.

Et j'aurai un second invité dans la prochaine session de British Connection. Je recevrai Sébastien Bismuth. Il a sorti un livre sur le Velvet Underground. Donc voici ce big classique, ce gros classique, Sunday Morning.

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0: première partie de l'album de la semaine, nous vient Danger de Flicker, l'album de Silo, un rock nerveux et sombre.
1: Pour parler plus précisément de Left in the Afternoon, c'est le morceau avec lequel on a choisi d'ouvrir le disque pour son côté punk rock direct avec des guitares assez agressives et nerveuses, un peu à la Clash ou à la Radio Burman pour ceux qui connaissent, j'imagine. C'est un morceau qui date des années 90, il avait été composé à l'époque par le Casbah Club, qui est un groupe dans lequel, un groupe d'Angers dans lequel certains membres de Flicker jouaient à l'époque. Et ce morceau était resté dans les tiroirs, avait jamais été enregistré, donc l'idée c'était de le ressortir parce qu'on le trouvait bien déjà et qu'on avait envie enfin de lui donner vie sur un album, ce qui est désormais fait. Ça parle globalement d'un mec qui se fait larguer par sa meuf le jour où il apprend à la radio que Joe Strummer est mort. Et donc, d'où le titre du morceau, Parti dans l'après-midi, ce qui est arrivé à Strummer d'ailleurs. Et donc, c'est l'histoire d'une mauvaise journée en fait, et d'une mauvaise journée qui s'éternise. Après, le morceau a un côté quand même plutôt gay, speed, à la punk anglaise. Ça peut rappeler les Buzzcocks, ça peut rappeler les Undertones, qui sont des influences qu'on partageait à l'époque et qu'on retrouve encore aujourd'hui. Voilà.

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Attention, je vous annonce un énorme classique du rock. Le voici. Bone Machine, The Pixies, extrait de leur premier album, Surfer Rosa, en 1988.

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0: c'est la deuxième partie de l'album de la semaine. Il s'appelle The Flicker. Il nous vient d'Angers. L'album de Silo, actif depuis 2014. Il mélange le pop, la pop, le rock, le punk et le heavy music.
1: Par rapport à un morceau comme Left in the Afternoon, qui lui est plus ancré dans le passé, Big Bad World, lui, est un morceau complètement dans le présent. C'est ce fameux grand méchant monde dans lequel on évolue maintenant tous les jours, et ce depuis des années. Il y avait le grand méchant loup qui faisait peur aux enfants dans les contes. Maintenant, c'est le grand méchant monde qui fait peur aux mêmes enfants. Sauf que ces mêmes enfants, ce sont les nôtres, et qui se rendent compte petit à petit dans quel pétrin ils ont mis les pieds. Et ça nous a inspiré ce morceau, en fait. Alors, musicalement, il est quand même traité d'une manière beaucoup plus légère. Ça reste une chanson pop avec des guitares assez mélodiques et des chœurs. Mais fondamentalement, c'est un morceau qui est quand même supposé être très noir. Voilà.

Les amis, on va faire une petite pause et on va se retrouver dans un instant pour la troisième partie de British Connection. Je recevrai Jean-François Jacques. Il nous parlera de Lily Drop. Ah ouais, il n'y a pas beaucoup de radios d'émissions qui vous parlent de Lily Drop.

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4: Il est 4h.
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8: Deuxième partie de ce top avec Olive, voici la prochaine du 45 tours, 1 plus 1. Ça va Olive?
9: Ouais, ça va bien.
8: Je sens que je vais me faire jeter des pierres dans la rue par les mômes, j'ai annoncé Olive avec Star Shooter,
9: ouais,
8: c'est une honte, c'est un scandale.
9: Alors qu'on était concurrents endiablés à l'époque, ouais. Il y a quelques années, 5-6 ans. Puis après on s'est adoré, on avait fait une tournée France Inter, c'est ouais. la dernière. Et on s'est balancé des œufs, de la mousse à raser, de la farine. Et depuis, on est très copains.
10: Salut, c'est Jean-François dans British Connection, auteur de plusieurs bios musicales et de récits. Et aujourd'hui, je voulais vous parler d'un groupe, Lily Drop, qui fut pour moi, lors de mon adolescence, un véritable électrochoc. Olivier Caudron, leader du groupe, est devenu par la suite un ami et je lui devais d'écrire cette bio. Le soleil noir du rock français, paru aux éditions L'Écarlate. Olive fut un génie, indéniablement destructeur, un gentleman junkie. Voici un résumé de ce que fut l'histoire du groupe.
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10: L'aventure Lily Drop, telle une inexorable traînée de poudre, n'aura duré que 4 ans. 1979-1983. Traînée de poudre, l'expression ne manque pas de mordant. Dans cette aventure, au sein de ce trio, ce triangle magique, on retrouve en mentor, véritable Mac musicien, Olivier Caudron. Olive, ainsi que 2 filles, violon à la batterie et Corinne, future Enzo à la basse. 2 filles musicalement vierges, formées au projet sexy d'Olive, lui-même ambigu, part de féminité mise à nu, beau comme un diable. Olive, amie d'enfance de Jean-Louis Aubert, un premier groupe ensemble en 1974, Masturbation, ça ne s'invente pas. Olive, celui qui se fait fort d'initier les rencontres, sans lui, pas sûr que Téléphone aurait vu le jour. Une autre histoire. Lily Drop, d'où vient le nom du groupe? Un nom éminemment dangereux. Lily, diminutif d'olive, et Drop, soit le verlan de poudre. Et à la fin de l'année 1979, le premier single voit le jour, Sur ma bob. Souvenir défroqué d'un olive ayant été coursier. Sur un air de bossa nova, de basse foncièrement disco en guise de finale infernale, de légèreté infiniment grande que seule la jeunesse autorise, l'aventure Lily Drop démarre alors plein pot. Un son si pur et dépouillé, jusqu'à la parfaite adaptation du langage au ton. Toute la gouaille poétique d'Olive lancée à pleine vitesse. Les critiques ne s'y trompent pas. Un morceau important, aux confins du rock et de la pop. Le genre de disque qui pourrait faire un massacre. Que ce simple, magique et euphorisant serve de leçon à tous les concurrents. Il y a tout dedans. Absolument tout. Qu'on écoute bien le double sens vertigineux emprunté par Olive, les poings serrés sur le guidon de sa mob infernale. À cheval sur la ligne blanche, je glisse entre les bagnoles, je double. La ligne blanche. Ricanement d'olive au loin. La poudre. Il y a tout. Et dixit la presse, aucune paire d'oreilles ne sera complète sans une copie de ce disque. Sur ma mob est un hit d'une puissance telle. Et pourtant, manque de soutien de la maison de disque, frilosité de toutes parts, Dieu sait pourquoi, rien n'y fera. Sur ma mob, éjectée en pâture au rang de ces hits à jamais confidentiels.

Lily Drop, en apparence si fragile, comme s'il ne tenait qu'à un fil. Lily, au demeurant, époustouflant. La puissance des textes d'Olive que l'on se prend en pleine tronche. Lily, la scène, Lily et les tournées s'enchaînent. Première partie d'Elvis Costello, avant même la sortie du premier single. Puis Iggy Pop, puis Talking Heads, qui font littéralement d'extase devant ce trio. Suffisamment rare pour le souligner. La pression monte, le premier album a lâché. Le New-Yorkais Frank Gallagher, proche des Talking Heads en guise d'ingénieur du son. Jerry Harrison, guitariste et clavier des Talking Heads, participe aux séances d'enregistrement sous le nom de Jerry Arizona. L'album Monde Animal sort en mai 1980. Et quoi ? Olive vient de concocter de véritables hymnes à nos instants présents. Sa petite voix déchirante qui monte, s'adresse intérieurement à ce que nous sommes. En total décalage avec tout ce qui se fait alors en France. Du cynisme à l'état pur, du féminin envahissant les cœurs, du sexe, de sales histoires de dope, tout y est. La presse, encore une fois, ne s'y trompe pas. Télérama clame haut et fort, ô combien ce groupe pue le talent, tant Sur ma mob aurait dû devenir le hit décrassant qu'il était. Olive, comparé à Gainsbourg pour la qualité de ses textes, de l'expression à mille tiroirs, et les images défilent aussi vite que la musique. Seulement voilà, s'il fallait chercher des raisons, pas de single mis en avant, pas de promo, la maison de disques en pleine restructuration, etc. Et puis, le phénomène téléphone, du côté rock à la référence Rolling Stone, semble bloquer tout un système. Dans son sillage, d'ailleurs, le phénomène Trust, du côté hard, signe que chaque maison de disques ne vise que sur un seul poulain. En apportant du sang neuf dans le paysage musical français, qui plus est par trop féminin, trop masculin, trop ambigu, trop dangereux, pas formaté, trop à l'infini, trop Lily le nez dans la drop, dès lors les Lily Drops se font naturellement expurger pour cause de génie créatif aux entournures gênantes. Difficile de choisir un titre de cet album tant il fait l'effet d'une bombe. Lily, le feu inexorablement aux trousses. Arrêtons-nous sur Le Singe, titre où s'entremêle la poudre blanche

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2: Un nouveau single pour Lily Drop en 1981, Agent Secret. Tellement secret qu'on se demande vraiment si à l'autre bout quelqu'un s'en empare, l'écoute. À l'autre bout, le piège, soit les fréquentes premières parties de téléphone, au demeurant, la plupart du temps, sans le temps de faire la balance. Olive y croit encore, pourtant dur comme fer, et il s'accroche, blessure à jamais à la peau. Celle d'un père barbouze, vietnamien, qu'il a si peu connu, vendu à son beau-père étant enfant par le dit père qui ne recule devant rien. Olive, qualifiée de génie, n'en démord pas. Trip à l'air libre, jusqu'au boutiste, il avance. Corinne, à bout, quitte alors le navire juste avant l'enregistrement du deuxième album qui paraîtra en 1982. C'est Léonie, ex-Contagion, qui prend sa place après l'enregistrement de l'album, qui aura lieu en Angleterre et baptisé N, tout simplement la lettre N. Il avait mal, Olive, il allait crever et tout le monde s'en foutait. N, le choix de ce titre vaut tout autant pour le mot noir que pour le mot N. Dixit Olive, il n'y a pas de lettre dans l'alphabet qui symbolise l'amour, alors qu'il y en a une pour le mot haine. Une réussite en tous les cas que cet album, au final. Christophe Nick, journaliste à Rock et Folk, exulte. Disque merveilleux, disque d'une telle classe. Puis il s'insurge du fait que le groupe n'ait pas plus de succès. Disque merveilleux, mais il est fort probable que vous n'en avez rien à foutre. Je comprends qu'on n'aime pas Lily Drop. Faut oser l'émotion, et la tendresse, et la pudeur sans retenue. Il y a des gens, pour eux, ce truc, c'est pire que l'urticaire. Ils ne supportent pas. Peut-être que ça les met à nu. Peut-être que ça fait gonzesse. Si le temps a passé, ce disque rage n'a rien perdu de sa puissance. En Angleterre, les Lily s'entourent de Segs, ex-Rots à la basse, et de David Ruffy aux percussions, ex-batteur des Rots. Un ultime 45 tours en 1982, Tartine Breakfast, et un Lily Drop ramené à 5 sur scène, Plume, ex-Diesel et ami d'enfance d'Olive, aux percussions. Enfin, en avril 1983, Olive s'aborde en direct et sur scène son groupe lors du Printemps de Bourges. Pour finir, je vous propose d'écouter un dernier morceau extrait de l'album N dans British Connection, l'intemporel et époustouflant T'oublier. Avec la basse de Segs, sublime et groove en intro. Ça sent la peur, ça pue la sueur dans les paroles, le doute, la déchirure comme ce n'est pas permis. Une aiguille qu'on enfonce, celle qui vient heurter les sillons. T'oublier.

Déjà ? Change de couleur, je t'en supplie. Bien joué, du vert. Là, je vais faire un coup terrible. Oh, qu'il a bien joué le coup, Thomas. C'est bien joué, ça. Tu le bloques. Tu le gênes. Non, mais pas du vert. Demande du vert. Il n'y a pas le droit de prendre deux cartes. Je tricherai plus. Je referai plus.

0: C'est la troisième partie et fin de cet album de la semaine. Il s'appelle The Flicker, l'album de Stylo. Retrouvez-les sur Bandcamp.
1: Alors concernant The Silo, donc si avec Left in the Afternoon on était dans la nostalgie, dans le passé, avec Big Bad World plus dans le présent, là on est clairement dans le futur, et en l'occurrence un futur dans lequel les hommes ont été contraints de quitter la surface de la Terre qui a été nucléarisée pour aller s'enfouir dans les profondeurs et tenter d'y survivre. C'est inspiré de la série du même nom, Silo, dont la saison 3 devrait être prochainement diffusée. C'est sans doute musicalement notre morceau peut-être le plus bourrin, le plus violent. On a essayer d'y mettre un gros sentiment d'urgence et d'anxiété, en fait. Et il rejoint ça un peu un autre titre du disque, Darker, qui est un peu le petit frère de The Silo également et qui a donné son nom au disque.

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2: The Gun Club, Def Party, Club Hacienda, Manchester 1983. The Succion des Benchies, Christine, Amsterdam, 7 juillet 1981.

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1: Honneur à l'électro-rock à la française avec M83. 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

Allez les amis, British Connection, votre émission rock c'est terminé pour aujourd'hui. On se retrouve ici même la semaine prochaine, même heure, même fréquence. Et en attendant, ne l'oubliez pas, British Connection, c'est votre émission rock qui passe ce qu'on n'entend pas sur les radios rock. Allez,

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4: Non, je voulais vous voir parce que je pense qu'il est temps de faire un bilan de mon passage dans votre agence. Et surtout, j'aimerais bien qu'on vérifie ma fiche. Ah non, mais parce que pour l'instant, vous m'avez fait rencontrer que des filles... Enfin, que des filles... Enfin, bon, déjà, c'est des filles, c'est bien. Non, mais ça suffit pas. Ah non, par exemple, la dernière, elle était très athlétique. Ah si, si, si. Attendez, elle était plus grande et surtout plus baraquée que moi. Non, moi, une fille de 2 mètres, je lui fais pas la bise. Je lui serre la main et je ferme ma gueule. Oui, non, elle est gentille, c'est pas le problème. Mais 2 mètres. Moi, je recherche une femme, pas un copain que des nichons. Et quand je dis femme, je précise, une femme qui peut encore servir. Ah non, mais parce que la vieille de la semaine dernière, merci. Hein, elle était blette. Si. Attendez, elle s'est endormie pendant le repas à cause de ses médicaments. Qu'est-ce que je fais, moi, dans un dîner aux chandelles avec une femme qui a la tête dans la purée et le dentier qui déborde de la bouche là. Ah non, non, c'est pas très glamour. Hein, Oui, je sais, la beauté intérieure. Oui, Enfin, vous êtes gentil, moi, j'y suis pas toujours à l'intérieur. Hein, Non, faut quand même qu'elle soit présentable. Hein, Non, mais j'ai l'impression que vous refilez vos fonds de tiroir, là. Mais me dites pas le contraire, mais ça se voit, des fois. Comme la moche de l'autre jour. Enfin, quand je dis la moche. La plus moche que les autres. Attendez. Au téléphone, elle me dit, on se retrouve place des Lilas, pour se reconnaître, on aura chacun à la main un pare-choc de Congo. Bon, au début, j'ai trouvé ça bizarre, hein, Mais rigolo. Donc je me suis pointé au rendez-vous. Et là j'ai compris pourquoi m'avait demandé un pare-choc de Kangoo. Parce qu'un pare-choc, tu peux pas le cacher. Si, je vous assure, quand j'ai vu sa gueule, j'ai voulu le cacher, impossible. Hein, Et tu peux pas dire, non, c'est pas le mien, je trouvais par terre. Hein, Non, t'es obligé d'assumer, de parler à la moche. Non, attendez, je suis pas dur, elle est moche. Hein. Non, mais vraiment. Non, mais même elle le sait. Attendez, une barre de sourcils sans trou au milieu. Il y a comme Pecho que ça a du charme. Et les verrues plantaires, c'est plus du tout à la mode. Même sur les pieds. Alors, sur le visage. Non, mais c'est pour ça, je voudrais savoir si par hasard, vous foutriez pas un peu de ma gueule. Ce que je voudrais... Bah, je voudrais qu'on revoie ma fiche, quoi. Eh ben d'accord, on reprend tout. Non mais moi ça me va très bien. Non mais de toute façon ça va être très rapide, je sais ce que je veux. Ah non mais moi ça va être très simple. Hein. Moi ma femme, j'aimerais qu'elle soit fidèle. Et obéissante. Voilà, notez ça. Fidèle et obéissante. Comme un chien. Non mais en plus sexy quand même, hein. Épilé, hein, ouais. Belle. Oui. Oui, une femme belle, mais qui ne sait pas trop. Ah non, les filles qui savent qu'elles sont belles, elles sont insupportables. Moi, j'aurais une qui sait qu'elle est belle, mais elle n'est pas sûre. Elle a juste des soupçons, quoi. Blonde, brune, ça m'est égal. Mais j'aimerais bien qu'elle ait des cheveux. Ah non, je trouve que c'est mieux pour une femme. Hein, Intelligente. Oui. Oui, pourquoi pas, oui, Non, je sais que c'est important l'intelligence, mais à tout choisir, je préfère une femme. Ah, si en plus, elle pouvait avoir le sens de l'humour, mais... Je sais, j'en demande beaucoup. Ou alors qu'il y ait l'intelligence de la cuisine. Voilà. C'est trop tard. Elle est vive, elle. Voilà. Qu'il y ait l'intelligence de la cuisine. En fait, qu'ils comprennent comment fonctionnent les appareils ménagers. Non, mais parce que moi, j'ai essayé de m'intéresser, j'y comprends rien. C'est là où on se dit que c'est bien pensé, ces trucs-là. Ils savent à qui ils s'adressent. Ah bah si. Attendez, prenez un aspirateur. Une femme, ça la passionne. Elle joue avec dans toute la maison. Alors qu'un homme, un aspirateur, il s'en fout. Ça l'intéresse pas, il aime pas s'amuser. Ça m'embêterait aussi que ce soit une fille un problème. Ah non, ses soucis, ses états d'âme, je préfère qu'elle les garde pour elle. Que ce soit son petit jardin secret, quoi. Non, parce qu'en plus, si elle se focalise trop sur ses problèmes, j'ai peur qu'elle ait pas la tête à écouter les miens. Oui, c'est important qu'elle m'écoute, oui. Très important aussi. Je voudrais une femme qui n'aime pas les préliminaires. Non, je trouve que c'est une perte de temps. Ou alors qui fait des préliminaires toute seule. Autonome. Oui, marquez ça, autonome. J'aime bien, ça me plaît bien. Je voudrais aussi une femme qui s'habille toujours bien, toujours impeccable, mais pas chère. Voilà, qu'on ait l'impression que c'est cher, mais c'est pas cher. Qu'est-ce que j'entends par pas cher? Je sais pas, moi. Attendez, ça va, je suis pas un rat. Hein. On peut quand même mettre 10 euros dans une robe. Non, je suis sérieux. Quoi? Minimum 50 euros pour une culotte sexy. C'est pas bien de se moquer. Bah, attendez, 50 euros le slip et puis quoi encore? Il y a quoi dans vos culottes? Il y a du saumon. Bon bah c'est pas grave, hein. Je chuterai des aiguilles et tricoterai ses vêtements, hein, parce que je... Quel travail? Mais oui, c'est vrai que ça peut travailler maintenant, les

0: Même pour la vie de tous les jours, hein. Une femme de base, sans option. Hein, je... Pourquoi pas quoi? Un homme? Non, mais ça va pas, non, je... Non, j'ai rien contre les homos, c'est pas ça. Non, c'est pas l'acteur lui-même qui me rebute, mais c'est le risque. Ben si, si je sors avec un homme, je risque de tomber sur un gros connard.
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0: vous sera-t-elle profitable?
1: Eh bien, Bélier, place au changement pour vous. Il y aura certainement du renouveau dans votre travail.
0: Taureau, savourez le temps qui passe. Et oui, aujourd'hui, vous avez décidé de profiter de la vie sans vous soucier du temps.
1: Gémeaux, débarrassez-vous de certains aspects du passé. Laissez donc place à la nouveauté.
0: Cancer, l'équilibre sera assez difficile à maintenir au foyer car vous ne serez pas prêt à faire des concessions.
1: Les lions, vous avez besoin d'action, soit, mais prenez quand même soin de respecter le rythme souvent plus lent de ceux qui vous entourent.
0: Vierge, tout coule de source, cette journée vous sera très agréable, entourée de vos proches.
1: Balance, les projets se fondent sur l'intuition, ni calcul ni plan, vous marchez à l'instinct.
0: Scorpion, sortez de votre bulle, ne faites pas la tête à la moindre contrariété, dans le cas contraire, vous risquez bien de vous prendre à votre propre jeu.
1: Les Sagittaires, un jour sans, et oui, il serait judicieux de vous mettre en retrait et laisser les autres agir.
0: Capricorne, vous aurez besoin de faire de l'exercice afin d'évacuer le trop-plein d'énergie insufflé par Mars.
1: Verseau, eh bien la roue tourne, une situation du passé pourrait bien refaire surface.
0: Enfin Poisson, vous dégagez une séduction à laquelle on ne résistera pas. Bonne journée à tous, à demain pour un nouvel horoscope, ce sera la fête des mères.
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1: Il n'est pas nécessaire de rejeter toute activité, de rechercher le silence. Il suffit de faire le vide en soi en respectant l'harmonie à l'extérieur. De cette façon, vous serez en paix au milieu de l'activité frénétique du monde. Yan Wu.
0: C'était l'idée positive du jour.

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1: Bonjour à tous, à la une ce matin, nouveau rebondissement autour de Patrick Bruel, visé par une dizaine de plaintes pour viol et agression sexuelle. Le chanteur renonce à ses dates de l'été, annonce hier soir de sa société de production qui dit ne pas souhaiter exposer les organisateurs ou le public à un climat de tension. Cela concerne tous ses concerts lors des festivals de l'été jusqu'en septembre, mais aussi ce prévu mi-juin au Cirque d'hiver qui était censé lancer sa tournée. Les dates prévues en octobre et en novembre sont pour le moment maintenues. Un enseignant de maternelle mis en examen pour 4 agressions sexuelles en Bretagne. Plusieurs plaintes ont été déposées en novembre dernier par des parents d'enfants de 4 ans dans une école de Dinard en Ille-et-Vilaine. L'instituteur qui nie les faits a été placé sous contrôle judiciaire. La vague de chaleur précoce qui s'abat depuis une semaine sur la France touche bientôt à sa fin. L'épisode doit se terminer demain selon Météo France. 10 départements sont maintenus en alerte orange pour ce samedi, notamment dans l'Ouest ainsi qu'à Paris. Plus de la moitié de la France a enregistré au moins un record mensuel de chaleur ces derniers jours avec des températures de 10 à 15 degrés au-dessus des normales de saison. Dans l'actualité, également à l'étranger, Donald Trump ne signera un accord avec l'Iran que si ses lignes rouges sont satisfaites. C'est ce qu'a fait savoir la Maison-Blanche à l'issue d'une réunion présentée comme décisive hier par le président américain et qui n'a débouché pour l'instant sur aucune annonce. Il avait affirmé un peu plus tôt qu'il était sur le point de prendre une décision finale sur un possible accord avec Téhéran. On passe au foot. Nice arrache son maintien dans l'élite. Les Aiglons ont battu Saint-Etienne 4-1 hier soir lors du barrage retour Ligue 1 Ligue 2. En foot féminin, l'OL Lyon a écrasé le Paris FC 4-0 en finale. Les Lyonnaises sont sacrées championnes de France pour la 19e fois. Et puis les joueurs du PSG, eux, visent une deuxième étoile sur leur maillot. La finale de la Ligue des Champions contre Arsenal, c'est ce soir à Budapest. Le coup d'envoi de la rencontre sera donné à 18h. Voilà pour l'essentiel. Excellente matinée à tous.
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2: Découvrez tout de suite Nico V avec le titre La Métamorphose.

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1: Le 2 décembre 1973, c'est aussi la date de naissance d'une très grande joueuse de tennis, la désormais américaine, mais née yougoslave, Monica Seles. Son patronyme est ronflant dans le monde de la petite balle jaune. Elle est encore une très jeune adolescente quand elle pénètre sur les courts professionnels de tennis. Déjà un style bien particulier, une puissance de frappe de balle incroyable et une puissance vocale aussi caractéristique de la tenniswoman yougoslave. À la fin des années 80, elle se distingue sur le circuit. À peine 15 ans, elle étonne tous les observateurs, mais aussi ses adversaires sur les courts. En 1990, elle a 16 ans et demi quand elle remporte son premier tournoi de Roland-Garros, le premier de ses 9 tournois du Grand Chelem de l'année. Mais Monica Seles, c'est aussi l'histoire d'une rivalité avec une autre joueuse géniale, prénommée Steffi Graf. L'Allemande sera en effet désignée ennemie de Seles tout au long de sa carrière. Il faut dire que ce sont deux phénomènes. Une rivalité qui atteindra son paroxysme, voire un point de non-retour dramatique, quand le 30 avril 1993, lors du tournoi de Hambourg, en quart de finale, Monica Seles affronte ce jour-là la Bulgare Malayeva. Au changement de côté, dans le deuxième set de ce match, un spectateur surgit sur le court, couteau à la main, qui le plante dans le dos de la joueuse yougoslave. Ce forcené s'appelle Günther Parche, il est allemand et surtout fan de Steffi Graf. Un coup de couteau et surtout un coup d'arrêt. La carrière de Monica Seles, même si celle-ci courra jusqu'en 2003, elle ne sera plus la même sur les courts. Depuis cet événement de Hambourg en Grand Chelem, elle remportera qu'un unique trophée, l'Open d'Australie en 1996. Après presque 2 ans et demi de purgatoire, tous les observateurs du tennis se posent encore la question suivante. Quel aurait été le vrai visage de sa carrière? Quelle aurait été la physionomie de sa rivalité avec Steffi Graf sans cette attaque? Sommes-nous passés tout proche de la plus belle page du tennis féminin? Nous n'en saurons jamais. Allez, on se donne rendez-vous demain pour d'autres histoires d'un jour avec Mémoire Sport.
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1: Et on commence avec la société Volatec de Champagné qui est actuellement à la recherche d'un assistant administratif ou d'une assistante administrative pour un contrat à durée indéterminée de 35 heures hebdomadaires. Vous gérez la prise en charge du standard téléphonique de l'entreprise. Vous gérez également l'ensemble de l'administration des ventes. Vous élaborez et suivrez les devis. Vous enregistrerez et suivrez les commandes clients. Vous suivrez également les délais et coordonnerez avec les services en interne l'établissement des factures. Vous gérez l'approvisionnement avec les fournisseurs. Vous entretiendrez des relations avec ces fournisseurs, dont une partie importante à l'étranger. Vous prendrez également en charge la gestion des stocks. DUT ou un titre professionnel en tant qu'assistant ou assistante administrative est demandé. 2 ans d'expérience sur un poste similaire est également requis. Si vous êtes intéressé, vous contactez l'entreprise Volatec de Champagné. Numéro de l'offre France Travail 207 XVXR. La société Steph Transport Le Mans est actuellement à la recherche d'un agent de saisie homme ou femme pour un contrat à durée déterminée de 6 mois, 35 heures hebdomadaires. C'est pour un poste à compter du 26 mai prochain. Vous collecterez et enregistrerez les informations clients en vous assurant de la conformité et la fiabilité des éléments retranscrits par les outils. Vous contrôlerez, corrigerez et informerez les services concernés en rapprochant les données saisies des flux documentaires, en rapprochant les données saisies des flux documentaires clients à l'arrivée des véhicules. Vous mettrez à disposition tous ces éléments et documents nécessaires aux opérations de transport et vous réaliserez diverses tâches administratives du service. Vous travaillerez du lundi au samedi à partir de 10h du matin. Une expérience de 1 an est demandée. Si vous êtes intéressé, vous contactez Audrey Militon de la société de transport Steph au Mans. Numéro de l'offre France Travail 207 XQQB. L'agence d'intérim Partenaire Le Mans est actuellement à la recherche de préparateurs de commandes hommes ou femmes pour des missions de très longue durée, 35 heures hebdomadaires, à pourvoir sur Allonne. Vous préparerez les commandes dans un environnement réfrigéré à moins 20 degrés. Vous utiliserez un chariot élévateur. Vous achemineriez les palettes vers la zone d'expédition. Vous participerez également au nettoyage et à la propreté de l'entrepôt. Vous possédez idéalement vos CACES 1A ou 1B. Si cette offre vous intéresse, vous contactez l'agence d'intérim Partenaire au Mans. Numéro de l'offre France Travail 207 XHPN. L'agence Synergie Intérim de La Ferté-Bernard recherche un opérateur en fabrication en maroquinerie homme ou femme pour une mission de 3 mois, 35 heures hebdomadaires à pourvoir sur Torigny-sur-Buis. Vous réaliserez les opérations de préparation, coupe, collage, assemblage et couture des pièces en cuir. Vous effectuerez le contrôle de qualité visuelle des produits finis. Vous veillerez à la conformité des éléments selon les fiches techniques et les gammes de fabrication. Vous utiliserez des machines à coudre industrielles et des outils de précision avec minutie. Une première expérience ou une formation en maroquinerie, couture, sellerie ou métier manuel de précision est appréciée. Les débutants se sont cependant acceptés. Si cette offre vous intéresse, contactez l'agence Synergie Intérim de La Ferté-Bernard. Numéro de l'offre France Travail 207 WJSQ. Et enfin, l'entreprise Logimob de Conneret recherche un chauffeur livreur de cuisine aménagé homme ou femme pour un contrat à durée déterminée de 3 mois, 35 heures hebdomadaires. Vos missions principales seront la réception, le chargement du véhicule, la livraison de marchandises, ainsi que la réception contre remboursement. Vous vérifierez la qualité et la quantité des colis, chargerez les colis et les arrimerez. Vous livrerez la totalité de la commande. Vous occuperez également de l'entretien de votre véhicule. Les débutants sont acceptés. Si vous êtes intéressé, vous contactez l'entreprise Logimob Conneret. Numéro de l'offre France Travail 207. V. V. J. B.
2: Si l'une de ces offres vous intéresse, contactez France Travail sur son site internet francetravail.fr.

0: Vos rubriques habituelles avec Patoche qui débarquera à partir de 7h. Bon, c'est enregistré, hein. Patoche ne se lèvera jamais à 7h. En tout cas, vous allez retrouver Philo Café avec Patoche tout à l'heure. On va retrouver vos animateurs évidemment préférés. Pour l'instant, c'est Nathalie et Lionel que l'on retrouve avec l'horoscope de ce début de journée. Passez une très belle journée avec Ornithorynque.
1: Bonjour à tous, nous fêtons Ferdinand, la dominante planétaire du jour. Vous sera-t-elle profitable?
2: Eh bien, Bélier, place au changement pour vous. Il y aura certainement du renouveau dans votre travail.
1: Taureau, savourez le temps qui passe. Eh oui, aujourd'hui, vous avez décidé de profiter de la vie sans vous soucier du temps.
2: Gémeaux, débarrassez-vous de certains aspects du passé. Laissez donc place à la nouveauté.
1: Cancer, l'équilibre sera assez difficile à maintenir au foyer car vous ne serez pas prêt à faire des concessions.
2: Les lions, vous avez besoin d'action, soit, mais prenez quand même soin de respecter le rythme souvent plus lent de ceux qui vous entourent.
1: Vierge, tout coule de source, cette journée vous sera très agréable, entourée de vos proches.
2: Balance, les projets se fondent sur l'intuition, ni calcul, ni plan, vous marchez à l'instinct.
1: Scorpion, sortez de votre bulle, ne faites pas la tête à la moindre contrariété, dans le cas contraire, vous risquez bien de vous prendre à votre propre jeu.
2: Les Sagittaires, un jour sans, et oui, il serait judicieux de vous mettre en retrait et laisser les autres agir.
1: Capricorne, vous aurez besoin de faire de l'exercice afin d'évacuer le trop-plein d'énergie insufflé par Mars.
2: Verseau, eh bien la roue tourne, une situation du passé pourrait bien refaire surface.
1: Enfin Poisson, vous dégagez une séduction à laquelle on ne résistera pas. Bonne journée à tous, à demain pour un nouvel horoscope, ce sera la fête des mères.
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0: C'est votre matinale, c'est pas trop tôt sur Orny Terrain. Que bonjour tout le monde, bienvenue si vous venez de débarquer en ce samedi 9 mai. Vous êtes avec Teddy, ensemble jusqu'à 9h comme tous les samedis matins. Et bien là, je vous propose un réveil tout en douceur avec Patoche. Tout de suite, c'est l'heure de le retrouver pour la rubrique philosophique de ce samedi matin. C'est Philo Café.
1: Un petit moment de détente ou de prise de tête, c'est l'heure du café. Je dirais même plus, du philo café. Allez, philo café. Rends-toi compte enfin que tu as en toi-même quelque chose de plus puissant et de plus divin que ce qui suscite les passions et que ce qui, pour tout dire, t'agite comme une marionnette. Quel est en ce moment le mobile de ta pensée? N'est-ce pas la crainte, le soupçon, la convoitise ou quelque autre passion de cette sorte? Marc Aurèle, pensée pour moi-même.

0: matinée, vous êtes sur Ornithorynque, c'est la matinale, c'est pas trop tôt. Dans un instant, le flash info.
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2: Et on commence avec la société Volatech de Champagné qui est actuellement à la recherche d'un assistant administratif ou d'une assistante administrative pour un contrat à durée indéterminée de 35 heures hebdomadaires. Vous gérez la prise en charge du standard téléphonique de l'entreprise. Vous gérez également l'ensemble de l'administration des ventes. Vous élaborez et suivrez les devis. Vous enregistrerez et suivrez les commandes clients. Vous suivrez également les délais et coordonnerez avec les services en interne l'établissement des factures. Vous gérez l'approvisionnement avec les fournisseurs. Vous entretiendrez des relations avec ces fournisseurs, dont une partie importante à l'étranger. Vous prendrez également en charge la gestion des stocks. DUT ou un titre professionnel en tant qu'assistant ou assistante administrative est demandé. 2 ans d'expérience sur un poste similaire est également requis. Si vous êtes intéressé, vous contactez l'entreprise Volatech de Champagné. Numéro de l'offre France Travail 207 XVXR. La société Steph Transport Le Mans est actuellement à la recherche d'un agent de saisie homme ou femme pour un contrat à durée déterminée de 6 mois, 35 heures hebdomadaires. C'est pour un poste à compter du 26 mai prochain. Vous collecterez et enregistrerez les informations clients en vous assurant de la conformité et la fiabilité des éléments retranscrits par les outils. Vous contrôlerez, corrigerez et informerez les services concernés en rapprochant les données saisies des flux documentaires, en rapprochant les données saisies des flux documentaires clients à l'arrivée des véhicules. Vous mettrez à disposition tous ces éléments et documents nécessaires aux opérations de transport et vous réaliserez diverses tâches administratives du service. Vous travaillerez du lundi au samedi à partir de 10h du matin. Une expérience de 1 an est demandée. Si vous êtes intéressé, vous contactez Audrey Militon de la société de transport Steph au Mans. Numéro de l'offre France Travail 207 XQQB. L'agence d'intérim Partner Le Mans est actuellement à la recherche de préparateurs de commandes hommes ou femmes pour des missions de très longue durée, 35 heures hebdomadaires, à pourvoir sur Allon. Vous préparerez les commandes dans un environnement réfrigéré à moins 20 degrés. Vous utiliserez un chariot élévateur. Vous achemineriez les palettes vers la zone d'expédition. Vous participerez également au nettoyage et à la propreté de l'entrepôt. Vous possédez idéalement vos CACES 1A ou 1B. Si cette offre vous intéresse, vous contactez l'agence d'intérim Partner au Mans. Numéro de l'offre France Travail 207 XHPN. L'agence Synergie Intérim de La Ferté-Bernard recherche un opérateur en fabrication en maroquinerie homme ou femme pour une mission de 3 mois, 35 heures hebdomadaires à pourvoir sur Torigny-sur-Duy. Vous réaliserez les opérations de préparation, coupe, collage, assemblage et couture des pièces en cuir. Vous effectuerez le contrôle de qualité visuelle des produits finis. Vous veillerez à la conformité des éléments selon les fiches techniques et les gammes de fabrication. Vous utiliserez des machines à coudre industrielles et des outils de précision avec minutie. Une première expérience ou une formation en maroquinerie, couture, sellerie ou métier manuel de précision est appréciée. Les débutants se sont cependant acceptés. Si cette offre vous intéresse, contactez l'agence Synergie Intérim de La Ferté-Bernard. Numéro de l'offre France Travail 207 WJSQ. Et enfin, l'entreprise Logimob de Conneret recherche un chauffeur livreur de cuisine aménagé homme ou femme pour un contrat à durée déterminée de 3 mois, 35 heures hebdomadaires. Vos missions principales seront la réception, le chargement du véhicule, la livraison de marchandises, ainsi que la réception contre remboursement. Vous vérifierez la qualité et la quantité des colis, chargerez les colis et les arrimerez. Vous livrerez la totalité de la commande. Vous occuperez également de l'entretien de votre véhicule. Les débutants sont acceptés. Si vous êtes intéressé, vous contactez l'entreprise Logimob Conneré. Numéro de l'offre France Travail 207 V V J B.
1: Si l'une de ces offres vous intéresse, contactez France Travail sur son site internet francetravail.fr.
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0: Il est 7h15, soyez les bienvenus sur l'antenne de votre radio locale. Vous êtes sur Ornithorynque, c'est la matinale C'est pas trop tôt qui continue avec le flash info de la rédaction d'Ornithorynque tout de suite.
1: Bonjour à tous, la chaleur continue de reculer en France. Seuls 4 départements de la région parisienne sont maintenus ce samedi en alerte orange canicule. Vigilance levée dans l'ouest après une semaine exceptionnelle où la moitié du pays a connu au moins un record de température mensuelle. La pression était devenue trop grande. Patrick Bruel annule tous ses concerts de l'été. Visé par plusieurs plaintes pour violences sexuelles, l'artiste renonce à ses dates jusqu'en septembre. Une décision dans un souci d'apaisement selon sa société de production qui assure ne pas vouloir exposer les organisateurs ou le public à un climat de tension alors que plusieurs festivals ont rapporté subir des pressions d'après le communiqué de l'artiste. Donald Trump ne signera un accord avec l'Iran que si ses lignes rouges sont satisfaites. C'est ce que fait savoir la Maison Blanche à l'issue d'une réunion présentée comme décisive hier par le président américain qui n'a débouché pour l'instant sur aucune annonce. Il avait affirmé un peu plus tôt qu'il était sur le point de prendre une décision finale sur un possible accord avec Téhéran. Le RN serait largement en tête de l'élection présidentielle si le vote avait lieu ce dimanche. Résultat d'un nouveau sondage IFOP fiducial pour LCI et Le Figaro. Dans une configuration où Édouard Philippe se présente sans la concurrence de Gabriel Attal, son score atteint entre 18 et 22%. Sans le maire du Havre, le patron de Renaissance, lui, se situe entre 16 et 18,5%, mais tombe à 9% si les deux anciens premiers ministres maintiennent leur candidature. À gauche, Jean-Luc Mélenchon progresse entre 12,5 et 15%. 22 000 policiers et gendarmes mobilisés partout en France ce soir pour la finale de la Ligue des Champions en dispositif de sécurité XXL. Un an après les débordements, en marge des célébrations du titre du club parisien, PSG Arsenal, coup d'envoi à 18h à Budapest. Et puis en tennis, nouveau coup de tonnerre à Roland-Garros. Novak Djokovic prend la porte au troisième tour, éliminé par le Brésilien João Fonseca. Les deux derniers Français encore en lice jouent ce samedi. Moïse Kouamé contre le Chilien Alejandro Tabilo et Diane Parry face à l'Américaine Anna Anisimova. Excellente matinée à tous.

0: passez une agréable journée à l'écoute de votre matinale, c'est pas trop tôt. Vous êtes avec Teddy. Dans un instant, on va aller faire un tour dans une commune sartoise avec Yves pour la rubrique Sartoisement Vôtre. Pour l'instant, c'est Nathalie que l'on retrouve avec une rubrique pour se mettre en forme dès le matin. Quelques informations beauté, éventuellement, c'est Tous en Forme tout de suite.
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2: Les plantes dépuratives utilisées depuis des siècles pour stimuler les organes d'élimination. Ces plantes agissent en douceur pour purifier le corps des excès et des toxines. Les plantes dépuratives et détoxifiantes sont des végétaux qui soutiennent le travail des principaux émonctoires, les reins, le foie et les intestins. Elles possèdent souvent des propriétés diurétiques qui augmentent la sécrétion urinaire et limitent la rétention d'eau. Des vertus hépatoprotectrices qui stimulent le foie et qui favorisent la production de bile. Les principaux bienfaits des plantes dépuratives: stimule l'activité hépatique, aide le foie à mieux filtrer et éliminer les toxines, favorise la fonction rénale, soutiennent l'élimination de l'eau et des déchets par les urines, améliore le transit intestinal, facilite l'évacuation des déchets digestifs, réduisent la rétention d'eau grâce à leurs propriétés diurétiques naturelles, soutiennent les cures détox en accompagnant le processus naturel d'élimination, améliore l'éclat de la peau en agissant de l'intérieur via les émonctoires, renforce le système immunitaire en réduisant la charge toxique globale de l'organisme. Les plantes dépuratives et détox, le pissenlit stimule la bile diurétique efficace, l'ortie drainante, reminéralisante, le bouleau active l'élimination rénale, le radis noir stimule la bile, favorise la détox hépatique, le chardon marie protège et régénère les cellules du foie, l'artichaut cholérétique améliore la digestion, le romarin tonique hépatique facilite la digestion, la chlorelle capte les métaux lourds, détox intestinal et hépatique, la bardane détoxifie la peau et soutient le foie, le fenouil digestion, anti-ballonnement, drainage digestif, enfin les queues de cerise diurétique douce, élimination de l'eau. Boire des tisanes de plantes dépuratives est l'une des manières les plus simples et naturelles de profiter de leurs bienfaits. L'ortie, le pissenlit ou la bardane sont particulièrement appréciés en cure, notamment aux intersaisons. 1 à 3 tasses par jour pendant 2 à 3 semaines suffisent généralement à relancer en douceur les fonctions d'élimination. De nombreuses plantes dépuratives trouvent aussi leur place dans l'alimentation quotidienne. Le fenouil, le radis noir ou encore le curcuma sont des alliés bien-être qui soutiennent la digestion et l'élimination des toxines.
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0: On est avec votre radio locale, vous écoutez votre matinale, c'est pas trop tôt. Tous les samedis, vous êtes avec Teddy, ensemble, jusqu'à 9h. Allez, je vais laisser le micro à Yves. Yves, d'ailleurs, qui va d'ailleurs pas mal choper le micro aujourd'hui, puisque vous le savez, tous les jours, avec la rubrique Sartoisement Vôtre, qu'on va retrouver dans un instant, et bien cette rubrique est également rediffusée à 8h30, 13h30 et 19h. On parle d'une commune de la Sarthe. Et puis Yves, également, qu'on va retrouver tout à l'heure, à partir de 16h, en direct, pour une heure de la cave au grenier. Et à 17h, pour une heure, dans les oreilles qui trinquent. Belle matinée, vous êtes sur Ornithorynque.
1: Bonjour, aujourd'hui, nos pas nous mènent dans le parc naturel régional Normandie-Maine, entre les Alpes Mancelles et le Perche, à l'orée de la forêt domaniale de Persaigne, pays d'Alençon, canton de Ciel-Guillaume, à la rencontre des Ancinois, les 900 habitants de Ancine. Blasonné comme suit, de gueule à l'orgue du lieu d'or surmonté de deux clés du même passé en sautoir, bourg rural, Ancine est bordée par Saint-Rigomère-des-Bois, Neuchâtel en saunois, Saint-Rémy-du-Val, Livet en saunois, Louvigny, Rouet-ses-Fontaines, Chérisay, Bourg-le-Roi et Champfleur. Pour le plaisir de visiter, direction l'église Saint-Pierre et Saint-Paul d'Ancine, datée des 11e et 12e siècles, présentant les restes d'un hôtel byzantin et des piscines doubles servant aux ablutions. Le plafond et les murs sont décorés de peintures murales remarquables réalisées au 19e siècle. Dans le domaine architectural, le manoir de Couesme des 14, 15 et 16e siècles est inscrit au titre des monuments historiques depuis 2005, un des rares exemples de manoir halle de la région. Bien que demeure privée, le manoir est visitable. Vous apprécierez également la chapelle d'Ancinette, datant du 11e siècle, le manoir de Chénier du début du 20e siècle et le château de Courtilhol sur la route vers Champfleur. Et bien sûr, vu sa localisation, comme signalé en introduction, Ancine est un point de départ pour découvrir les Alpes Mancelles à l'ouest, le Perche à l'est, le parc naturel régional Normandie-Maine au nord, la Haute-Sarthe et le Pays de la Loire au sud. Spectacle magnifique vu du ciel, dont a pu profiter l'enfant du pays qui est Simon de la Bretèche, 1982-2022, champion d'Europe de voltige aérienne. Hommage également au lieutenant Arthur de Montalembert, exploitant agricole à Ancine, mobilisé en 1939, blessé en 40, résistant français et officier des services secrets britanniques, arrêté par la Gestapo, déporté et exécuté au camp de Mauthausen en 44 à 33 ans. Il est fait chevalier de la Légion d'honneur, mort pour la France. Son nom figure sur plusieurs plaques commémoratives, comme celle de la basilique Sainte-Clotilde et du cimetière de Picpus à Paris, en plus du monument aux morts d'Ancine. C'est sur cet envol et ce double hommage que vient la fin de cette balade à Ancine. Mais nous nous retrouvons très vite pour une nouvelle déambulation sartoise. A bientôt, et sartoisement vôtre.
0: Dans un instant, sur l'antenne de votre radio locale Ornithorynque, on va retrouver l'horoscope de Nathalie et Lionel qui arrive juste après. Venez nombreux, les annonces locales pour préparer les sorties de votre week-end.
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0: 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Au programme, samedi à partir de 13h, triathlon pour les jeunes, XS, tri-relais et la célèbre pasta party. Et le dimanche 21 juin, rendez-vous pour le format S à partir de 10h et c'est nouveau à 14h30, le triathlon format M. Venez encourager les athlètes au lac de Saint-Calais et partager un moment convivial.
3: 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Pour tout renseignement et réservation, 06 13 39 73 50 ou par mail à comité-des-fêtes-bouloir@sfr.fr.
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0: Allez, ça fait déjà une heure qu'on est ensemble sur Ornithorynque. Pour la matinale, c'est pas trop tôt. J'espère que vous allez bien en ce samedi matin. Il est l'heure de retrouver eh bien la rubrique qu'on a déjà retrouvée il y a une heure. Pour celles et ceux qui ne l'ont pas entendu, c'est l'heure de votre horoscope de ce samedi matin.
1: Bonjour à tous, nous fêtons Ferdinand, la dominante planétaire du jour. Vous sera-t-elle profitable?
2: Eh bien, Bélier, place au changement pour vous. Il y aura certainement du renouveau dans votre travail.
1: Taureau, savourez le temps qui passe. Et oui, aujourd'hui, vous avez décidé de profiter de la vie sans vous soucier du temps.
2: Gémeaux, débarrassez-vous de certains aspects du passé. Laissez donc place à la nouveauté.
1: Cancer, l'équilibre sera assez difficile à maintenir au foyer car vous ne serez pas prêt à faire des concessions.
2: Les lions, vous avez besoin d'action, soit, mais prenez quand même soin de respecter le rythme souvent plus lent de ceux qui vous entourent.
1: Vierge, tout coule de source, cette journée vous sera très agréable, entourée de vos proches.
2: Balance, les projets se fondent sur l'intuition, ni calcul, ni plan, vous marchez à l'instinct.
1: Scorpion, sortez de votre bulle, ne faites pas la tête à la moindre contrariété, dans le cas contraire, vous risquez bien de vous prendre à votre propre jeu.
2: Les Sagittaires, un jour sans, et oui, il serait judicieux de vous mettre en retrait et laisser les autres agir.
1: Capricorne, vous aurez besoin de faire de l'exercice afin d'évacuer le trop-plein d'énergie insufflé par Mars.
2: Verseau, eh bien la roue tourne, une situation du passé pourrait bien refaire surface.
1: Enfin Poisson, vous dégagez une séduction à laquelle on ne résistera pas. Bonne journée à tous, à demain pour un nouvel horoscope, ce sera la fête des mères.

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1: Sur Ornithorynque, il est 8h05, bientôt hein, sur votre radio locale. On va parler emploi d'ici quelques minutes avec la rubrique emploi de ce samedi matin. On va retrouver le journal d'information en 5 minutes tout à l'heure à 8h15. Patoche sera présent pour la rubrique écran large. Yves va être de retour. Et bah pour l'instant, c'est Corinne qu'on va retrouver. Oui, un peu de voix féminine dans la rubrique l'idée positive du jour de ce samedi matin. Soyez les bienvenus, c'est votre matinale, c'est pas trop tôt. Vous êtes avec Teddy.
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3: Il n'est pas nécessaire de rejeter toute activité, de rechercher le silence. Il suffit de faire le vide en soi en respectant l'harmonie à l'extérieur. De cette façon, vous serez en paix au milieu de l'activité frénétique du monde. Yan Wu.
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1: Et on commence avec la société Volatech de Champagné qui est actuellement à la recherche d'un assistant administratif ou d'une assistante administrative pour un contrat à durée indéterminée de 35 heures hebdomadaires. Vous gérez la prise en charge du standard téléphonique de l'entreprise. Vous gérez également l'ensemble de l'administration des ventes. Vous élaborez et suivrez les devis. Vous enregistrerez et suivrez les commandes clients. Vous suivrez également les délais et coordonnerez avec les services en interne l'établissement des factures. Vous gérez l'approvisionnement avec les fournisseurs. Vous entretiendrez des relations avec ces fournisseurs, dont une partie importante à l'étranger. Vous prendrez également en charge la gestion des stocks. DUT ou un titre professionnel en tant qu'assistant ou assistante administrative est demandé. 2 ans d'expérience sur un poste similaire est également requis. Si vous êtes intéressé, vous contactez l'entreprise Volatech de Champagné. Numéro de l'offre France Travail 207 XVXR. La société Steph Transport Le Mans est actuellement à la recherche d'un agent de saisie homme ou femme pour un contrat à durée déterminée de 6 mois, 35 heures hebdomadaires. C'est pour un poste à compter du 26 mai prochain. Vous collecterez et enregistrerez les informations clients en vous assurant de la conformité et la fiabilité des éléments retranscrits par les outils. Vous contrôlerez, corrigerez et informerez les services concernés en rapprochant les données saisies des flux documentaires, en rapprochant les données saisies des flux documentaires clients à l'arrivée des véhicules. Vous mettrez à disposition tous ces éléments et documents nécessaires aux opérations de transport et vous réaliserez diverses tâches administratives du service. Vous travaillerez du lundi au samedi à partir de 10h du matin. Une expérience de 1 an est demandée. Si vous êtes intéressé, vous contactez Audrey Militon de la société de transport Steph au Mans. Numéro de l'offre France Travail 207 XQQB. L'agence d'intérim Partner Le Mans est actuellement à la recherche de préparateurs de commandes hommes ou femmes pour des missions de très longue durée, 35 heures hebdomadaires, à pourvoir sur Allon. Vous préparez les commandes dans un environnement réfrigéré à moins 20 degrés. Vous utiliserez un chariot élévateur. Vous acheminerez les palettes vers la zone d'expédition. Vous participerez également au nettoyage et à la propreté de l'entrepôt. Vous possédez idéalement vos cassettes 1A ou 1B. Si cette offre vous intéresse, vous contactez l'agence d'intérim Partner au Mans. Numéro de l'offre France Travail 207 XHPN. L'agence Synergie Intérim de La Ferté-Bernard recherche un opérateur en fabrication en maroquinerie homme ou femme pour une mission de 3 mois, 35 heures hebdomadaires à pourvoir sur Torigny-sur-Duy. Vous réaliserez les opérations de préparation, coupe, collage, assemblage et couture des pièces en cuir. Vous effectuerez le contrôle de qualité visuelle des produits finis. Vous veillerez à la conformité des éléments selon les fiches techniques et les gammes de fabrication. Vous utiliserez des machines à coudre industrielles et des outils de précision avec minutie. Une première expérience ou une formation en maroquinerie, couture, sellerie ou métier manuel de précision est appréciée. Les débutants se sont cependant acceptés. Si cette offre vous intéresse, contactez l'agence Synergie Intérim de La Ferté-Bernard. Numéro de l'offre France Travail 207 WJSQ. Et enfin, l'entreprise Logimob de Conneray recherche un chauffeur livreur de cuisine aménagé homme ou femme pour un contrat à durée déterminée de 3 mois, 35 heures hebdomadaires. Vos missions principales seront la réception, le chargement du véhicule, la livraison de marchandises, ainsi que la réception contre remboursement. Vous vérifierez la qualité et la quantité des colis, chargerez les colis et les arrimerez. Vous livrerez la totalité de la commande. Vous occuperez également de l'entretien de votre véhicule. Les débutants sont acceptés. Si vous êtes intéressé, vous contactez l'entreprise Logimob Conneray. Numéro de l'offre France Travail 207 V V J B.
2: Si l'une de ces offres vous intéresse, contactez France Travail sur son site internet francetravail.fr.
1: Bonjour à toutes et à tous, soyez les bienvenus, vous êtes sur Ornithorynque, il est 8h15. D'ici quelques minutes, on va retrouver Patoche pour la rubrique Écran large, on parlera de cinéma. Pour l'instant, c'est l'heure de retrouver l'actualité nationale et internationale, le journal d'info en 5 minutes sur Ornithorynque.
3: Bonjour à tous, à la une ce matin, nouveau rebondissement autour de Patrick Bruel. Le chanteur annonce l'annulation de tous ses concerts de l'été face à l'accumulation des accusations de violences sexuelles. La vague de chaleur précoce qui s'abat depuis une semaine sur la France touche bientôt à sa fin. Des températures extrêmes qui ont mis à rude épreuve les agriculteurs. Et puis le PSG a rendez-vous avec son histoire ce soir. Le club parisien défend son titre en finale de la Ligue des Champions face à Arsenal. Des Parisiens qui rêvent d'accrocher une deuxième étoile sur leur maillot. Ce serait une première pour un club français. Pas de concert pour Patrick Bruel jusqu'à l'automne. Visé par plusieurs enquêtes pour viol et agression sexuelle, le chanteur renonce à sa tournée des festivals cet été. Annonce de sa société de production qui évoque une décision dans un souci d'apaisement et de responsabilité à Adam Ferronnier.
4: Oui, Patrick Bruel dit ne pas vouloir exposer les organisateurs ou le public à un climat de tension, alors que, selon le communiqué, plusieurs festivals ont rapporté subir des pressions. Sa tournée devait débuter à Paris dans 2 semaines avec 3 concerts au Cirque d'hiver. Ils sont eux aussi annulés. Il n'est pas question pour le moment d'une annulation totale de la tournée. Aucune mention des dates d'octobre et de novembre des fêtes dans le texte qui souligne que Patrick Bruel est libre d'exercer son métier et que le public est aussi libre de se rendre ou non à ses concerts. L'artiste avait déjà annoncé hier se mettre en retrait des Enfoirés, cette fois-ci pour ne pas mettre dans l'embarras l'association des Restos du Cœur.
3: Et en début de semaine, c'est un festival suisse à Fribourg qui a écarté Patrick Bruel de sa programmation. 3 dates ont également été annulées au Québec. Dans l'actualité également, Donald Trump ne signera un accord avec l'Iran que si ses lignes rouges sont satisfaites. C'est ce que fait savoir la Maison-Blanche à l'issue d'une réunion présentée comme décisive hier par le président américain et qui n'a débouché pour l'instant sur aucune annonce. Il avait affirmé un peu plus tôt qu'il était sur le point de prendre une décision finale sur un possible accord avec Téhéran. La chaleur continue de reculer en France. Seuls 4 départements de la région parisienne sont maintenus ce samedi en alerte orange canicule. Vigilance levée dans l'ouest après une semaine exceptionnelle où la moitié du pays a connu au moins un record de température mensuelle. Rendement moindre pour la culture comme l'élevage, pression sur les réserves d'eau, risque pour la santé des agriculteurs. L'agriculture est l'un des secteurs en première ligne face aux canicules. Dans ce contexte, Ronan Groussier, responsable agriculture au sein de l'association Réseau Action Climat, appelle à développer des pratiques agroécologiques.
5: Souvent, c'est des pratiques qui sont aussi plus résilientes face aux impacts climatiques. Planter davantage de haies ou d'arbres sur les fermes, ça permet de mieux lutter contre la chaleur, de mieux retenir l'eau, de diminuer ce qu'on appelle l'évapotranspiration des cultures, de mettre en place des systèmes agricoles plus diversifiés qui vont être plus résilients, qui vont aussi avoir un meilleur impact sur la qualité des sols et donc avoir des sols capables de mieux retenir l'eau, ou encore d'avoir des formes d'élevage qui soient moins intensives, puisque là on a des élevages très intensifs en bâtiment ou avec des grandes densités d'animaux et donc forcément ils en pâtissent plus fortement durant ces épisodes de chaleur.
3: Le réseau Action Climat qui défend également le retour à des variétés de plantes et des espèces animales rustiques plus résistante aux phénomènes météos extrêmes. On passe au sport, nouveau coup de tonnerre à Roland-Garros. Après Yannick Sinner, Novak Djokovic prend la porte au 3e tour, éliminé hier par le Brésilien João Fonseca. C'est fini pour Quentin Alice aussi, sorti hier soir par Alexander Zverev. Les 2 derniers Français encore en lice jouent ce samedi Moïse Kouamé contre le Chilien Alejandro Tabilo et Diane Parry face à l'Américaine Anna Anisimova. En foot, Nice arrache son maintien dans l'élite. Les Aiglons ont battu Saint-Etienne 4-1 hier soir lors du barrage retour Ligue 1, Ligue 2. En foot féminin, l'OL Lyon a écrasé le Paris FC 5-0. En finale, les Lyonnaises sont sacrées championnes de France pour la 19e fois. Et puis eux rêvent d'une 2e étoile sur leur maillot. Les joueurs du PSG disputent aujourd'hui la finale de la Ligue des Champions. Le PSG défendra son titre face aux Anglais d'Arsenal et pourrait devenir le seul club français à remporter 2 fois le plus prestigieux des trophées européens, qui plus est consécutivement. Le Ballon d'Or Ousmane Dembélé et ses coéquipiers ont l'occasion de marquer l'histoire, selon le journaliste Paul Choukriel, commentateur de la finale pour Canal+.
6: Ça rentrerait dans les plus grands exploits de l'histoire du foot français, avec bien sûr le premier titre de 84 des Bleus à l'Euro. Ce serait au niveau de la victoire en 1998 en Coupe du Monde. Ça porterait peut-être pas la France comme ces deux exploits-là ont porté les Français, parce que on parle d'un club et non pas d'une équipe nationale, mais en tout cas l'exploit en lui-même, la performance sportive, elle rentrerait, oui c'est sûr, au panthéon du foot français et du sport français en général.
3: Finale de la Ligue des Champions entre le PSG et Arsenal, coup d'envoi à 18h ce soir à Budapest. 22 000 policiers et gendarmes seront par ailleurs mobilisés partout en France pour éviter les débordements que l'on a pu voir l'an dernier, notamment à Paris, en marge des célébrations. Voilà pour l'info, excellente matinée à tous.
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0: Allez, il y a quelques instants, on parlait de l'information nationale et internationale sur l'antenne de votre radio locale Ornithorynque. Et bien pour l'instant, c'est l'heure de se retrouver avec l'information cinématographique. Voici la rubrique Écran large, présentée par Patoche.
1: L'actualité du cinéma, c'est sur Écran large. Salut à tous, c'est l'heure de votre chronique cinéma pour tout savoir sur les films en sortie nationale ce mercredi 27 mai. Et Yves est avec moi, salut Yves.
2: Salut Patoche, bonjour tout le monde.
1: Alors, on a deux films dans cette chronique, un film comédie dramatique dans un contexte de théâtre et de comédie musicale, enfin d'opéra plutôt d'ailleurs, ou d'opérette, et puis un film, une comédie. On va commencer avec L'Objet du délit. C'est un film qui est présenté hors compétition au Festival de Cannes. Ça sort donc le 27 mai et c'est réalisé par Agnès Jaoui. Eh oui, avec Daniel Auteuil, Agnès Jaoui, forcément, elle joue dans son film. Mais... et Aïdara, qu'on a vu dans une autre chronique cette semaine. Et puis Claire Schust, le petit pitch, je t'écoute.
3: Dans les coulisses d'une ambitieuse production de l'opéra Les Noces de Figaro, les tensions montent lorsqu'une accusation d'agression sexuelle éclate, mettant en péril la production et forçant chacun à prendre position. Les conflits d'opinion et de génération se font jour. Et comme toujours chez Agnès Jaoui, le rire n'est jamais loin du drame.
1: Et oui, exactement. Et avec Daniel Auteuil, c'est aussi pareil. On écoute la bande-annonce, on en voit.
4: C'est les noces, c'est joyeux. Ça doit être léger, ça doit chuchoter. Ça... Et puis après, ça explose.
5: Tu avais fait tes premières noces avec moi il y a 30 ans.
4: 30 ans déjà, oh mon Dieu.
6: Enfin, vraiment toute nouvelle aventure pour moi parce que c'est ma première mise en scène.
7: Allez-y. Vous assurez le poste de première assistante.
6: Moi, je sais pas, là, si...
7: Il faut bien une première fois, en tout cas, c'est ce que je me suis dit à moi-même. Hein, Samir, elle est capable.
8: Oh, bah moi...
7: Ah bah oui.
6: Je sais pas.
7: Oui, c'est la première fois pour tout le monde, c'est parfait. C'est parfait, c'est la preuve que ça va bien se passer.
4: Stop là, stop. Arrête de hurler, Cora.
9: Mais c'est toi qui hurles.
6: C'est juste pour qu'on voit la sororité de la scène.
7: Bon, on va pas y passer une heure ici.
5: Elle n'y connaît rien.
10: C'est le principe à opérer des fleurs et peindre des gens connus qui n'y connaissent rien.
6: Le stress, j'aime pas quand elle me touche.
11: C'est-à-dire?
6: Non, rien.
11: Si, vas-y, dis.
6: C'est la situation aussi.
12: Quand même,
6: agressée.
12: Ça m'étonne pas de lui. Là.
13: Ah bah voilà.
14: Mirabel veut inscrire dans la mise en scène une image forte du patriarcat.
15: Donc il en faut deux en plus.
16: Et deux, et plus quoi ?
17: Deux bites ! Elle veut plus de bites !
6: Si vous voulez bien vous adosser à la colonne de gauche, par exemple.
18: Vous voulez que je casse la colonne ?
19: Non mais on peut pas continuer comme ça, faut qu'il soit remplacé, c'est tout !
7: Et on est quelques jours de la première.
20: Moi j'ai les yeux fixés sur mon conducteur, donc j'ai rien vu.
21: De toute façon, il s'agit pas de toi, Igor.
22: Je vais te ramener, d'accord ?
23: C'est à cause de MeToo que les mecs, ils osent plus conclure.
22: À cause de qui ? C'est incroyable ce qu'ils font, les chanteurs. Ces voix qui sortent de leur corps.
24: Le vieux monde est mort, il faut s'y faire, voilà.
25: T'as quelque chose à te reprocher ?
20: Non, pas du tout. Non, enfin...
1: L'objet du délit, c'est dans toutes vos salles ce mercredi 27 mai. Alors quel est cet objet du délit ? Apparemment, il y aurait un des comédiens qui aurait un peu serré de trop près une des comédiennes, hein, je crois que c'est ça. On retrouve le discours MeToo, mais d'abord on découvre une ambiance de théâtre, mais pas forcément professionnelle, parce que apparemment c'est tous une première fois. Alors à part pour Daniel Auteuil qui joue le chef d'orchestre, qui fait la bande son des Noces du Figaro, et la réalisatrice c'est sa première fois, le script c'est sa première fois, il y a certaines comédiennes c'est leur première fois, et donc on sait pas trop où ça va. Il y a une comédienne chevronnée, c'est Agnès Jaoui, qui pas trop d'accord avec la direction, et puis un vieux comédien aussi qui lui non plus a pas envie d'aller jusqu'au bout de cette aventure. Il a l'impression que ça va faire un flop. Donc, autour de cette ambiance particulière de ce théâtre, qu'on veut adapter les Noces du Figaro un peu plus modernes, avec des phallus sur scène, par exemple, eh bien, voilà, on va bon an, mal an, découvrir les personnages. Ça a l'air un peu décousu comme ça, la bande-annonce, mais bon... On peut s'attacher à tous les personnages. Et puis il y a ce problème, effectivement, l'objet du délit, des accusations, comment on peut faire, comment on se dédouane. Moi j'ai rien vu, moi j'ai c'est pas grave, enfin voilà. Et puis la jeune génération qui dit non, faut lui rentrer dedans, voilà. Donc intéressant.
2: On est entre classicisme et modernité, comme le dit justement Daniel Auteuil à un moment. Le temps passé est fini, justement il faut passer sur un côté plus actuel, savoir adapter tout ce qui a été vu et fait, bah, on n'a pas forcément envie de le refaire. Le classicisme, c'est très bien, mais il faut quand même vivre avec son temps. Et lui, il est partant justement pour ça. Et donc, le mouvement MeToo est passé par là. Et c'est vrai qu'il y a le côté immédiat de la parole qui vient maintenant dès que un geste peut paraître déplacé, parce qu'après tout est justement dans l'interprétation. Si c'est sur scène que ça se passe, on peut se dire bah non, c'est l'acte de comédie, de chant, il faut prendre des positions. Donc si on doit prendre quelqu'un dans ses bras et que il y a des frôlements qui se font, c'est en même temps les noces de Figaro, donc forcément il y a du jeu de séduction et d'amour sur scène.
1: Ouais, stop, là j'ai l'impression donc, quand même que le comédien il pousse sur scène les,
2: mais voilà,
1: les
2: c'est
1: rapports.
2: Ça c'est si il va au-delà de son rôle de comédien.
1: Je crois que c'est ça. Hein,
2: et voilà, c'est...
1: Bon, allez, moi en tout cas, agréable en tout cas. Un peu décousu cette bande-annonce, j'espère que le film le sera un peu moins. Mais effectivement, c'est aussi dans l'air du temps. Agnès Jaoui, on sait que son côté aussi engagé et militante.
2: C'est ça.
1: Donc, je pense qu'on peut prendre un bon moment avec ce film. Le deuxième, on part dans la comédie. Oula. Tout va super.
2: Oh, bah, bon, bah alors
1: bien, si tout va super. C'est réalisé par Patrick Kassir avec Hakim Djemili, qui a joué aussi un autre film cette semaine. Noémie Levski, Marie Colombe, Camille Chamou, Rudy Milstein et Alexandra Roth. Le petit pitch, je t'écoute.
2: Ellie est soulagée. Après plusieurs années à s'occuper de Sylvaine, sa mère envahissante et malade, elle est guérie. Il va enfin pouvoir penser à lui. Dans un bar, il rencontre Anaïs. Ils tombent très vite amoureux. Mais l'euphorie est de courte durée. Sylvaine fait une rechute. Tiraillée entre cette nouvelle histoire d'amour et la maladie de sa mère, Ellie va être très vite dépassée.
1: Eh oui, effectivement. Alors, c'est pas tout à fait une bande-annonce, c'est 3 teasers à suivre. Mmh. Voilà. Donc, ça fait des petites histoires intéressantes et on comprend effectivement les tourments de ce personnage. On écoute.
2: Tout à fait.
8: Tu peux marcher moins vite?
9: Non, on va être en retard, s'il te plaît, allez. Comment, qu'est-ce que tu fais là? Repose cette danette, s'il te plaît. Moi, tu voles le dessert d'un malade, là?
8: Qui? Je suis pas malade,
9: moi.
8: Donc, on a fait un check-up complet. Et ce qui apparaît au vu des résultats.
9: Par contre, concernant la danette, c'est un emprunt et on compte vous la rendre.
8: Je peux continuer? Donc, le bilan nous indique une diminution très significative des ganglions. Voilà.
9: Voilà.
8: Oui.
9: Alors, sans vous manquer de respect, mais on n'arrive jamais à distinguer quand vous annoncez une bonne ou une mauvaise nouvelle, en fait.
12: Pour une fois, il n'a pas tort. Mais c'est vrai, vous avez toujours la même intonation, c'est troublant, on comprend pas.
9: Ah, même ma mère, elle le dit.
13: Je cherche Sylvaine Jemoulin. Je suis son aide à domicile.
12: Elle est décédée.
13: Ah oui, c'est elle, votre maman?
9: Ouais, vous connaissez?
13: Ouais, elle m'a fait une petite blague.
9: Ah. Je vous explique, ma mère a eu un cancer.
13: Ah, mince.
9: Qu'on a traité, hein.
13: Ah, bah trop bien.
9: Mais elle a fait une rechute.
13: Ah, d'accord, mince.
9: Vous avez déjà accompagné des malades, hein?
13: Non.
12: Mais vous êtes bien à domicile?
13: Oh, ouais, mais vous serez ma première cliente. Patiente.
9: Vous pouvez la déposer aujourd'hui à
13: 14h? Oui, j'avais noté. Je veux bien des petits titres de transport, en revanche.
9: Mais vous avez pas le permis?
13: Non, bah alors ça sert à rien.
9: Le permis?
13: Ah, ouais.
9: Ouais.
12: Mais c'est quoi ce Armand?
9: Maman, ça va?
13: J'adore l'arabe. La langue. Pas vous.
9: Oui, j'avais compris.
13: On se connaît pas assez.
9: Même si on se connaissait, de toute façon.
13: Je m'installe où?
9: C'est-à-dire?
13: Parce que moi, je vais être avec vous H24.
9: H24? Oh mon Dieu.
17: Ça.
21: Merci, madame.
17: De rien.
21: Merci beaucoup. Madame, pardon, je voulais juste vous demander.
17: Ouais.
21: Si, par hasard.
17: Tu veux mon numéro, c'est ça?
21: J'allais vous demander des pareils.
17: Bonsoir.
21: Bonsoir.
17: Non, non, dites-moi, on va où les amoureux, là?
21: Moi, on va chez toi?
17: Non, chez moi, c'est pas possible. On va chez toi, sinon?
21: Je vis avec ma mère.
17: Ah, putain.
21: Quoi?
17: Donc, sur 200 mecs dans une boîte, je tombe sur le seul mec qui vit chez sa mère.
21: Bingo.
17: Ouais, t'es fauché, quoi.
21: Non.
17: Si. Vous voulez venir à la maison?
21: Pardon?
17: Pourquoi?
21: Je te connais pas?
17: Ouais, mais moi je te connais pas non plus en fait.
21: La chambre elle est où?
17: La chambre.
21: Mais toi tu dors où?
17: Dans le salon ce soir.
21: Le salon il est où?
17: Le salon.
21: Donc on dort là?
17: Dans la chambre.
21: Et toi, tu dors là-bas?
0: Nous allons, ouais.
1: Tout va super. Ah bah c'est bien ça. Bah c'est dans toutes vos salles à partir de ce mercredi 27 mai.
2: Bon, on n'a pas besoin de commenter, tout va super.
1: Ah bah moi j'ai trouvé ça super en tout cas. Les trois teasers qu'on vient d'écouter, eh bah ça donne tout de suite l'ambiance du film. Effectivement c'est traité sur un rôle comique, on traite la maladie aussi de façon légère, la maladie de sa mère. Et puis ce pauvre garçon qui a sacrifié, on va dire, son temps, sa vie pour aider sa mère, il a plus vraiment de vie personnelle pour trouver des amours et des amoureuses. Et là, il croit qu'enfin, il va être libéré. Et ben non, rechute. On se demande pas, d'ailleurs, si sa mère le fait pas exprès. Mmh. Avec un aide à domicile plutôt incompétent.
2: Pas encore compétent puisqu'il débute.
1: Un peu parasite sur les bords. Et puis cette jeune fille qui tombe amoureuse en tout cas qui se rend compte et qui s'apprécie le temps d'une soirée. Et jusqu'où ça va aller, on ne sait pas trop. Et voilà, honnêtement, les trois teasers donnent l'ambiance d'un film et c'est plutôt agréable à regarder.
2: C'est plutôt foutraque. Ça part avec des sujets qui sont très actuels. La vie des aidants familiaux qui n'est pas facile, trouver du personnel adapté pour s'occuper justement d'un membre de sa famille malade, c'est pas évident non plus. Il y a plein de personnes qui sont dans l'offre de soi, qui veulent justement aider, mais qui malheureusement n'ont aucune formation et pensent juste au bien de la planète et des gens en se disant, bah oui, comme dit le jeune, le permis ça sert à rien. Bah si, justement pour emmener quelqu'un de malade à ses rendez-vous ou des choses comme ça, c'est quand même plus pratique.
1: Moi je crois qu'il est plutôt là le gars en tant que je vais m'installer chez des gens
2: aussi.
1: On va me payer à bouffer, on va me payer mes transports, mes titres de transport, et elle a pas l'air si méchante que ça, elle est pas si malade que ça.
2: Et dans le monde aussi de la rencontre où la chauffeuse de VTC qui tout d'un coup venait à la maison et qui, comme on l'entend, la chance c'est ici, le salon c'est là, c'est la même pièce. Donc le mec il est en train de se dire, je suis tombé où? Moi je viens enfin de trouver une demoiselle et je me fais draguer par une autre.
1: Ouais, c'est surtout qu'il a envie de quitter tranquille, ça peut faire un petit moment. Et là, faire ça en public, devant la conductrice qu'ils invitent chez eux, c'est compliqué.
2: Voilà, c'est ça, c'est foutraque, c'est intéressant.
1: Et on ne sait pas si c'est une amoureuse, justement, elle dit que c'est pas possible chez elle. Est-ce qu'elle n'a pas déjà un mari?
2: C'est ça, oui, il y a ce mystère-là, justement, qu'elle dit, ah non, chez moi, c'est pas possible. Donc, j'ai l'impression que c'est un bon plan au niveau comédie.
1: Allez, faites-vous plaisir, allez au cinéma. Et puis là, avec ces deux films, vous ne serez pas déçus, je pense.
2: Non, pareil.
1: Merci Yves.
2: Salut Patoche, au revoir tout le monde.

0: avez peut-être loupé la première diffusion de la rubrique Sartoisement Vôtre de ce samedi matin, tout à l'heure à 7h30 avec Yves, eh bien c'est l'heure de retrouver cette rubrique une nouvelle fois sur Ornithorynque.
1: Bonjour, aujourd'hui, nos pas nous mènent dans le parc naturel régional Normandie-Maine, entre les Alpes Mancelles et le Perche, à l'orée de la forêt domaniale de Persaigne, pays d'Alençon, canton de Ciel-Guillaume, à la rencontre des Ancinois, les 900 habitants de Ancine. Blasonné comme suit, de gueule à l'orgue du lieu d'or surmonté de deux clés du même passé en sautoir, bourg rural, Ancine est bordée par Saint-Rigomère-des-Bois, Neuchâtel en Saunois, Saint-Rémy-du-Val, Livet en Saunois, Louvigny, Rouet-ses-Fontaines, Chérisay, Bourg-le-Roi et Champfleur. Pour le plaisir de visiter, direction l'église Saint-Pierre et Saint-Paul d'Ancine, datée des 11e et 12e siècles, présentant les restes d'un hôtel byzantin et des piscines doubles servant aux ablutions. Le plafond et les murs sont décorés de peintures murales remarquables réalisées au 19e siècle. Dans le domaine architectural, le manoir de Couesme des 14, 15 et 16e siècles est inscrit au titre des monuments historiques depuis 2005, un des rares exemples de manoir halle de la région. Bien que demeure privée, le manoir est visitable. Vous apprécierez également la chapelle d'Ancinette, datant du 11e siècle, le manoir de Chénier du début du 20e siècle et le château de Courtilhol sur la route vers Champfleur. Et bien sûr, vu sa localisation, comme signalé en introduction, Ancine est un point de départ pour découvrir les Alpes Mancelles à l'ouest, le Perche à l'est, le parc naturel régional Normandie-Maine au nord, la Haute-Sarthe et le Pays de la Loire au sud. Spectacle magnifique vu du ciel, dont a pu profiter l'enfant du pays qui est Simon de la Bretèche, 1982-2022, champion d'Europe de voltige aérienne. Hommage également au lieutenant Arthur de Montalembert, exploitant agricole à Ancine, mobilisé en 1939, blessé en 40, résistant français et officier des services secrets britanniques, arrêté par la Gestapo, déporté et exécuté au camp de Mauthausen en 44 à 33 ans. Il est fait chevalier de la Légion d'honneur, mort pour la France. Son nom figure sur plusieurs plaques commémoratives, comme celle de la basilique Sainte-Clotilde et du cimetière de Picpus à Paris, en plus du monument aux morts d'Ancine. C'est sur cet envol et ce double hommage que vient la fin de cette balade à Ancine. Mais nous nous retrouvons très vite pour une nouvelle déambulation sartoise. A bientôt, et sartoisement vôtre.
0: Il y a quelques minutes sur Ornithorynque, on a été faire un tour en Sarthe avec Sartoisement Vôtre, la rubrique de Yves que vous pourrez également retrouver tout à l'heure à 13h30 et à 19h en rediffusion sur l'antenne de votre radio locale Ornithorynque. Et bien là aussi, on va faire un tour en Sarthe avec les sorties de ce week-end et des jours à venir dans la rubrique Venez Nombreux.
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0: Dans le cadre des animations du comice agricole du canton de Bouloir à Val-de-la-Hune, rendez-vous pour une rando ferme le dimanche 31 mai, au départ du stade de Vaudoire, à partir de 7h30. Le parcours proposé fait 13 km. Buvette et restauration rapide sur place, avec des produits locaux.
3: Concert caritatif le samedi 6 juin à l'église du Breil-sur-Mérise, à 20h30. Jean-Pierre Derouard invite Philippe Duchemin au piano, Patricia Lebeugle à la contrebasse, et la légende du jazz, la chanteuse américaine Leslie Lewis. Avec en première partie le trio ukrainien Lilei, organisé par Culture, Danse et Loisirs. Concert exceptionnel au profit de l'Ukraine. Réservation obligatoire par SMS au 06 08 54 17 24.
0: Le samedi 20 juin, c'est la fête au village à partir de 19h au stade de Coudrecieux. Avec un repas champêtre et un concert de terroir musical, suivi d'un feu d'artifice à partir de 23h et d'une animation DJ. 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
0: Belle matinée, vous êtes sur Ornithorynque, c'est pas trop tôt, avec une musique diverse et variée. Là par contre, je sais qu'on va vous passer du rock qui crache. Une dose de rock tout de suite avec Luc.
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6: Welcome ladies and gentlemen. Aujourd'hui, votre dose de rock sur le 90.2, c'est Noir Désir avec le titre Tostaki.

0: venez d'entendre Tostaki par Noir Désir. C'était votre dose de rock quotidienne sur le 90.2. À très vite. Et rappelez-vous que le rock'n'roll est immortel.
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0: Allez, c'est pas trop tôt, c'est bientôt fini pour ce samedi matin, avant de retrouver la suite de la programmation sur Ornithorin, qu'on va se retrouver au cœur de l'album d'ici quelques instants avec la rediffusion de l'album de la semaine. Mais pour l'instant, c'est l'heure de retrouver Nathalie et Lionel pour l'horoscope de ce samedi.
1: Bonjour à tous, nous fêtons Ferdinand, la dominante planétaire du jour. Vous sera-t-elle profitable?
2: Eh bien, Bélier, place au changement pour vous. Il y aura certainement du renouveau dans votre travail.
1: Taureau, savourez le temps qui passe. Eh oui, aujourd'hui, vous avez décidé de profiter de la vie sans vous soucier du temps.
2: Gémeaux, débarrassez-vous de certains aspects du passé. Laissez donc place à la nouveauté.
1: Cancer, l'équilibre sera assez difficile à maintenir au foyer car vous ne serez pas prêt à faire des concessions.
2: Les lions, vous avez besoin d'action, soit, mais prenez quand même soin de respecter le rythme souvent plus lent de ceux qui vous entourent.
1: Vierge, tout coule de source, cette journée vous sera très agréable, entourée de vos proches.
2: Balance, les projets se fondent sur l'intuition, ni calcul ni plan, vous marchez à l'instinct.
1: Scorpion, sortez de votre bulle, ne faites pas la tête à la moindre contrariété, dans le cas contraire, vous risquez bien de vous prendre à votre propre jeu.
2: Les Sagittaires, un jour sans, et oui, il serait judicieux de vous mettre en retrait et laisser les autres agir.
1: Capricorne, vous aurez besoin de faire de l'exercice afin d'évacuer le trop-plein d'énergie insufflé par Mars.
2: Verseau, eh bien la roue tourne, une situation du passé pourrait bien refaire surface.
1: Enfin Poisson, vous dégagez une séduction à laquelle on ne résistera pas. Bonne journée à tous, à demain pour un nouvel horoscope, ce sera la fête des mères.
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0: Salut à tous et bienvenue sur l'antenne de votre radio locale Ornithorynque. C'est l'heure de se retrouver pour Au cœur de l'album, la découverte musicale de la semaine. Et tout au long de cette semaine, je vous propose de découvrir ou peut-être même redécouvrir Les Frangins. Les Frangins, c'est un groupe créé à l'origine par Nob, de son vrai nom Bruno, et Chelito, son vrai nom Thomas. Ils sont rejoints par Pierrot et forment ensemble le trio Les Frangins. Ils ont sorti leur premier album en juillet 2020 et viennent de sortir leur deuxième album qui s'appelle Como Una Familia, un album fraternel et solaire porté par deux guitares-voix et une contrebasse. Como Una Familia, c'est le nouvel album du groupe Les Frangins et c'est l'album de la semaine que je vous propose de découvrir sur l'antenne de votre radio locale Ornithorynque. Voici Les Frangins avec le titre Como Una Familia.

écoutez Les Frangins à l'instant sur votre radio locale Ornithorynque, un extrait de l'album Como Una Familia, l'album qui vient de sortir. C'est le second album du groupe Les Frangins. Les Frangins que vous pouvez retrouver sur les différents réseaux sociaux, Facebook, Instagram, ainsi que sur leur chaîne TikTok et YouTube. C'était l'album découverte de la semaine dans votre rubrique Au cœur de l'album sur Ornithorynque. Et ben voilà les amis, votre matinale c'est pas trop tôt, c'est terminé pour aujourd'hui. N'oubliez pas, demain vous avez rendez-vous à partir de 6h45 avec Emeline. Lundi ce sera Luc, mardi Yves, mercredi Patoche, jeudi Maëlan, vendredi vous retrouverez Ludo. Quant à moi, je vous donne rendez-vous samedi prochain de 6h45 à 9h. Passez un bon week-end sur Ornithorynque.

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1: Bonjour à tous. Les États-Unis sont tout à fait capables de reprendre les hostilités contre l'Iran. Déclaration signée Pete Hegseth, le secrétaire à la défense américain. Donald Trump affirme de son côté qu'il ne signera un accord avec Téhéran que si ses lignes rouges sont satisfaites. Hier, le président américain avait annoncé qu'il s'apprêtait à prendre sa décision finale. Sous la pression des accusations de violences sexuelles qui s'accumulent, Patrick Bruel annule tous ses concerts jusqu'en septembre, annonce de sa société de production qui dit ne pas souhaiter exposer les organisateurs ou le public à un climat de tension. Cela concerne tous ses concerts lors des festivals de l'été, mais aussi ceux prévus mi-juin au Cirque d'hiver qui était censé lancer sa tournée. Les dates prévues en octobre et en novembre sont pour le moment maintenues. Un enseignant de maternelle mis en examen pour 4 agressions sexuelles en Bretagne. Plusieurs plaintes ont été déposées en novembre dernier par des parents d'enfants de 4 ans dans une école de Dinard en Ille-et-Vilaine. L'instituteur qui nie les faits a été placé sous contrôle judiciaire. Le traditionnel feu d'artifice de la fête nationale avancé au 13 juillet dans la capitale. Décision de la mairie de Paris pour respecter l'hommage qui sera rendu le 14 pour les 10 ans de l'attentat de Nice en 2016. La ville de Paris précise que le défilé militaire sera maintenu le 14 juillet sur les Champs-Élysées. La plus belle avenue du monde où les commerces devront fermer à 17h ce soir. 8000 policiers et gendarmes seront mobilisés dans la capitale pour encadrer la finale de la Ligue des Champions. La rencontre entre le PSG et Arsenal se déroule à Budapest, mais les autorités redoutent des débordements comme il y a un an lors des célébrations du premier titre européen du club parisien. L'épisode de chaleur touche bientôt à sa fin sur l'Hexagone. Seul Paris et sa petite couronne sont maintenus ce samedi en alerte orange canicule. Les alertes sont levées depuis 6h ce matin sur tout l'ouest du pays. Et puis on apprend ce matin la mort d'Edgar Morin. Le philosophe, sociologue et résistant français s'est éteint. Il était âgé de 104 ans. Excellente matinée à tous.

0: Sri Lanka, île envoûtante au cœur de l'océan Indien. Entre plages dorées, jungles luxuriantes, plantations de thé perchées dans les montagnes et temples millénaires, le Sri Lanka est un concentré de nature, de culture et de spiritualité. Anciennement appelé Jaylan, signifiant gazelle en turc, ce nom reflète ses racines et ses liens historiques et culturels avec la Turquie. Dans l'Antiquité, le Jaylan était une plaque tournante du commerce et des échanges culturels. Il donnera même son nom à un célèbre thé. C'est cette terre de contraste, marquée par des influences bouddhistes, hindoues et coloniales, que Robin a explorée pendant plusieurs mois. Et c'est cette même destination qu'il nous invite à découvrir le temps de son récit.
1: Il y a vraiment pas mal d'espèces endémiques, si je dis pas de bêtises, des espèces que tu vas pas aller voir ailleurs, des végétations très différentes, des cascades, avec l'océan qui est un peu présent partout. Tu peux en 3-4 virages changer complètement. Je m'appelle Robin, j'ai commencé à voyager il y a quelques années en 2016. Et là, le dernier voyage en date, c'était cet hiver en Asie du Sud. Le premier pays, c'est Sri Lanka. Et c'était un petit délire parce que je voyageais avec ma sœur. Donc on arrive dans ce pays, ça fait genre depuis 2018 que j'ai pas voyagé. Et je me retrouve du coup dans ce pays d'Asie du Sud qui pour moi allait ressembler fort à un pays d'Asie du Sud-Est. Alors que assez différent, la rencontre avec les gens, la culture, c'est vraiment, on est plus proche de la culture indienne que la culture d'Asie du Sud-Est. Donc tu vas avoir un truc dans l'Asie du Sud-Est où ils sont, pour moi, ils sont plus dans les gens vont être plus dans une certaine distance, une espèce de respect. Alors que la culture plus indienne et Asie du Sud, ça va être du on-off en fait. Il n'y a pas de merci, il n'y a pas forcément de bonjour. Les gens, ils viennent te voir et ils parlent direct. Donc au début, un peu surpris. J'arrive à Colombo en plus, donc capitale de Sri Lanka, grosse ville. Donc quand tu t'attends à partir et être dans un endroit entre guillemets paradisiaque et tout ça, tu te retrouves dans une grosse ville surchargée. C'était un peu rude, mais en fait ville hyper intéressante. Qui est tout le temps en mouvement, il y a des marchés, il y a des temples. En plus, au Sri Lanka, ils ont une culture qui est vraiment, vraiment liée entre les bouddhistes, les hindouistes. Il y a aussi des musulmans et des chrétiens. Donc du coup, tu as vraiment un mix de cultures qui est assez dingue. Et à Colombo, tu vas avoir bouddhistes et hindouistes qui font des temples ensemble. Donc pareil, en termes de, tu vois, de respect de culture et tout, c'est incroyable. C'est comme si nous, on faisait des églises protestantes et catholiques et qui se mettent ensemble et qui se disent, vas-y, on fait une structure similaire et on peut avoir les deux prêtres à l'intérieur, normal. J'ai l'impression qu'il y a des mélanges, mais qu'il y a aussi les typiques, parce que déjà, ils ont deux langues. T'as les Singhalais, donc les, grosso modo, c'est pour faire large, mais grosso modo, les Singhalais, ils sont bouddhistes. Tu as, si je dis pas de bêtises, les musulmans et les chrétiens qui sont aussi Singhalais pour la plupart. Tu peux avoir quelques tamils, mais enfin tamoul, nous on dit en français, mais c'est tamil. Et après tu as les hindouistes qui sont tamils. Et donc il y a une grosse embrouille, on va dire, même plus que ça, une guerre civile qu'il y a eu pendant des années, avec les tamils qui étaient dans le nord et les singhalais qui étaient dans le sud, avec une majorité quand même de singhalais. Et tu vas le retrouver dans la culture où tu vas avoir des choses quand même, je trouve, typique singhalaise et typique tamil, mais après tu vas avoir beaucoup de mix quand même, parce que même quand tu vas, c'est quand même assez délimité dans les régions. Tu vas dans les régions de l'est, ça va être des musulmans, au sud et le centre c'est plus des singhalais, et dans le nord c'est plus des tamils. Donc tu vas le ressentir un peu sur l'architecture, sur le comment sont les temples, sur la nourriture aussi un petit peu. Tu vas chez les hindouistes, il n'y a pas de viande par exemple, donc forcément la cuisine change pas mal par rapport aux singhalais.

un plat vraiment. Un plat, ça s'appelle le cotou. Et c'est juste incroyable, c'est-à-dire, ça fait un peu comme les fried rice, si personne ne connaît la nourriture asiatique, c'est-à-dire que ça va être du riz avec des légumes, et finalement, en fait, dans chaque culture, dans chaque endroit, ils vont mettre, enfin, pas culture, plus endroit, ils vont mettre ce qu'il y a, tu vois. S'il y a tel ou tel légume, bah, ils vont le mettre dedans, si c'est du poulet, ils vont mettre du poulet, ça va être du poulet la plupart du temps, parce que c'est plus facile à trouver et moins cher, je pense, que le bœuf ou le porc. Il y a pas beaucoup de porc en Asie, j'ai l'impression. Et en tout cas, bon voilà, le kotou, c'est un peu ce principe-là. C'est un plat où tu vas venir ajouter des choses avec des petites sauces type Ngoc Mam, ou là, je pense pas qu'ils utilisent le Ngoc Mam, mais un peu ce même principe de sauce soja avec différentes épices. Et donc là, c'est une espèce de pâte qu'ils appellent le rôti. Ça se rapprochait, tu sais, des pas des pita, des plus des tortilla, donc chapati, naan, plus ça que pita finalement. Chapati, naan, et eux ils ont le rôti. Donc ils ont leur espèce de petit plat rond, le rôti, qui viennent découper avec deux couteaux, tu vois. Donc ils viennent taper ça, et c'est assez intéressant parce que quand tu commandes un rôti, si tu sais s'il est frais, tu vas entendre en fait en cuisine où ils sont clac, clac, clac, clac, clac, clac, clac, clac, clac, clac, parce qu'en fait ils viennent taper, écraser le rôti, le mettre en espèce de petite pâte, donc ça va venir faire comme des pâtes, et ça ils te rajoutent, comme je disais, les sauces, les légumes, et c'est une dinguerie sans nom. Quelqu'un me disait je pars 15 jours au Sri Lanka, je lui dirais bah oui, bah faut pas que tu te perdes à aller partout parce que tu vas absolument pas avoir le temps. Mais j'aurais du mal à choisir vraiment un endroit. Je dirais il faut faire un endroit touristique, les temples et tout ça, parce que oui, c'est un endroit touristique, mais c'est des temples qui sont vieux, donc il y a une histoire, ça te raconte quand même quelque chose. Et du coup, de ça, bah, choisir Sigiriya, ou donc dans le centre en fait de l'île, où c'est vraiment, t'as un rocher, ils appellent ça le rocher du lion, donc t'as un rocher qui sort de la jungle, c'est incroyable. Bon, ça coûte cher, donc moi je suis pas monté dessus. J'ai préféré aller à l'autre rocher, t'as un rocher qui est juste en face en fait, et qui est tout aussi bien. T'as juste effectivement pas les temples, mais je les avais vus à Anupurana. Donc j'avais vu des temples aussi à Poluruna. Moi j'avais fait les trois vu que j'avais eu beaucoup de temps. J'ai pris le temps de faire un peu tous les sites. Et du coup, de payer 50 euros quand t'es pas un archéologue à chaque fois, ça fait un peu beaucoup. Et là, Sigiriya, je conseille ça à fond, parce qu'en fait tu peux monter sur le rocher qui est en face, et tu vas avoir une vue de ce fameux rocher du lion, de la jungle, et tu t'imprègnes pareil. À l'été, aller plutôt vers Trincomalee, qui est pareil, il y a un temple tout coloré juste à côté de la plage, plage blanc, cocotier, mer bleu turquoise, dinguerie. Tandis que dans le sud, ça va plus être vers Tengalee. Donc finalement, ce que je vais plutôt conseiller du Sri Lanka, c'est éloigne-toi des sentiers battus. Éloigne-toi, va voir les gens, va discuter. Il y a toujours quelqu'un qui est motivé pour parler, pour voir un touriste, pour se raconter tel ou tel truc. Il parle super bien anglais, donc c'est facile. Et comme une personne qui vit là-bas depuis longtemps m'avait dit, mets la tête, ça sent une odeur, hop, mets la tête, regarde, n'aie pas peur d'être curieux. Ils vont aimer ça, et s'ils n'aiment pas ça, ils vont dire, attention monsieur, arrêtez quoi. Faut y aller quoi, faut essayer de se balader, prendre un tuk-tuk et conduire le tuk-tuk aussi. Je conseille ça fortement. Je dirais que le plus gros truc que j'ai eu moi, ou plus gros coup de cœur que j'ai eu au Sri Lanka, c'est de conduire ce véhicule qu'ils conduisent, ou que beaucoup conduisent en famille et tout ça, parce que ça coûte moins cher qu'une voiture. Donc il y a plus de gens qui ont accès à ce truc-là, ce qui coûte quand même de l'argent. J'ai halluciné sur le niveau de vie qu'ils ont et le coût des véhicules. C'est là que tu te rends compte pourquoi ils vont réparer à chaque fois les choses, parce que c'est comme si nous on achetait une voiture à 10 000, 15 000 euros. La personne qui n'a pas trop d'argent va devoir s'acheter quand même une voiture à 10 000 euros. Donc ça, c'est beaucoup d'économies pour pouvoir s'acheter son véhicule. Et le tuk-tuk, donc, c'est pour expliquer, si véhicule à trois roues avec un habitacle devant. Donc t'es ambiance mi-moto, mi-voiture, tu vois. Donc tu sens les odeurs, tu vois les paysages d'une façon différente. Et je dirais que la dinguerie du Sri Lanka, c'est que c'est le seul pays, de ma connaissance, où tu peux louer un tuk-tuk sans difficulté. Il
y a un moment, j'avais justement le tuk-tuk. On est sur une route et on décide de prendre cette route-là parce que ma soeur voulait absolument voir des éléphants sauvages. Donc on est allé à un endroit où il y avait un safari que je conseille quand même, c'est Oudawale. C'est un espèce de parc national, mais t'en as plein, t'as Yala, enfin, t'as plein de parcs nationaux avec des éléphants dans leur milieu sauvage, de tout ce genre d'animaux, rhinocéros, bon, il y a des léopards, mais c'est une chose assez rare, faut avoir de la chance pour voir un léopard. Et là, du coup, on décide de passer sur une route qui est réputée pour voir des éléphants, parce que les éléphants, ils s'en foutent que cet endroit-là, ça soit un parc national, parce que l'être humain a décidé de mettre un parc national à cet endroit-là. L'éléphant, lui, s'il a envie d'aller de l'autre côté de la route, il y va. Même s'ils ont mis des barrières, des machins, et il essaye de faire un peu sa vie. Et donc là, on passe sur cette fameuse route où on nous dit, c'est sûr, vous allez voir des éléphants. Ce qu'il faut savoir, c'est que là, ça fait 30 jours qu'on est au Sri Lanka. Ça fait 30 jours qu'on conduit un tuk-tuk, et ça fait 30 jours qu'elle veut voir des éléphants, et qu'on se balade, et qu'on nous dit, là-bas, c'est sûr, vous allez en voir. Et on n'en voit pas, et on rencontre des gens qu'on a vus, tu vois. Donc on commence un peu à en avoir marre de pas voir cet éléphant sur la route. Moi, j'étais assez content parce que je sais que c'est une grosse bébête, c'est moi qui conduisais, c'est de la tôle quand même, donc un éléphant qui cogne ton tuk-tuk, c'est assez délicat. Et on est sur cette route et on suit. Donc en fait, elle colle, elle part de Kataragama, donc une ville aussi assez intéressante parce que tu vas avoir, comme je disais tout à l'heure, église, temple bouddhiste, temple hindouiste, mosquée, tout ça à côté, tu vois. Et tu peux avoir un gars qui fait ramadan, l'autre qui boit de l'eau au même moment, l'autre qui mange de la viande et le végétarien qui, tu vois, il n'y a aucun problème en fait. Chacun fait ce qu'il veut, c'est pas un manque de respect parce que juste à côté du gars qui fait le ramadan, tu bois de l'eau, tu vois, c'est un délire. Et bon, bref, on est sur cette petite route. Et effectivement, on roule très rapidement et on tombe sur un éléphant sur le côté de la route. C'est canon, ma soeur prend ses photos. Moi, j'avoue que ça me fait quelque chose aussi de voir cette grosse bébête. Nous, on a des sangliers et des chiens à la rigueur sur le bord de la route. Eux, il y a des éléphants, quoi. Tu vois, c'est genre dinguerie sans nom, quoi.

Et on continue, et là, deuxième éléphant. Mais sauf que le deuxième éléphant, on le voit au milieu de la route. Donc, je m'arrête. Il y a un tuk-tuk d'un local qui est juste à côté qui s'arrête, qui était déjà arrêté. Donc, je m'arrête et je discute deux secondes et je lui demande si l'éléphant n'est pas dangereux. Il me dit non, dangereux, no problem. Il y a du monde de l'autre côté qui commence à s'accumuler. Donc, en fait, il faut imaginer, on est sur une longue route assez noire avec le trait jaune au milieu et ça dénote les couleurs avec du vert, vraiment un vert qui tabasse sur le côté, ciel bleu de dingue. Donc, on est vraiment dans la jungle, là, tu vois. Et il y a les autres tuk-tuk qui arrivent de l'autre côté. Il y a une espèce de jeep. Tout le monde essaie d'arrêter parce que l'éléphant, il est moitié route. Sa trompe dépasse la ligne jaune du milieu. Donc, il est vraiment moitié route. C'est un peu compliqué de passer. Donc, t'as un tuk-tuk qui décide de traverser. Et on voit l'éléphant qui essaie de lui rentrer dedans et qui fait une espèce de tuk-tuk, fait une espèce de virage. On se dit ce qu'il l'a touché, ce qu'il l'a pas touché. Et au même moment où je vois ça, je tourne ma tête vers le local qui était dans son tuk-tuk en train de faire son reportage à droite, et lui il tourne sa tête en même temps, donc tu sais, on croise nos regards, et je lui dis, il me dit little dangerous, hein. D'un seul coup, l'éléphant est dangereux, donc ok, donc ton avis, maintenant je le prends un peu avec des pincettes et je vais rester là. Et là, une jeep de l'autre côté, je les vois passer, l'éléphant passe, il essaie de forcer le passage, la jeep, l'éléphant se bloque complètement et passe sa trompe à l'intérieur de la jeep, commence à secouer la jeep. Écoute, on aurait dit qu'elle faisait 10 kilos, tu vois. La jeep, elle secoue à droite, secoue à gauche, on entend à moitié des cris, je me dis, oh, c'est chaud. La jeep finit par réussir à s'en sortir, passe, c'était blindé de gens derrière. Donc les gens, ils étaient accrochés au truc, ils n'avaient pas trop vu ce qui se passait, ils avaient juste vu qu'ils étaient secoués par un éléphant, mais je pense qu'ils ne savaient pas vraiment ce qui s'était passé, tu vois. Et moi, je me dis, allez, il faut qu'on y aille. Donc je commence à accélérer, ma soeur me dit, qu'est-ce qu'il fait ? Tu vas, on y va. J'accélère au maximum pour passer, il faut passer cette route, tu vois. Et donc je passe, donc j'arrive. Il tourne sa tête vers moi, on croise le regard et finalement j'arrive à passer, il nous fait rien et on passe de l'autre côté à base de ouah. C'est comme si on avait fait un truc de malade, on arrive à passer cette route. Les gens ils s'embrouillent pas en voiture en fait. C'est un truc de ouf, c'est le mec qui te coupe la route et ça s'embrouille pas parce que t'as pas le temps de t'embrouiller pour ça. Donc je sais pas si c'est parce qu'ils sont vraiment dans une culture de respect aussi de l'autre et aussi du jugement foutiste de dingue, mais du coup tout le monde s'en fout, donc tu vas pas t'énerver avec quelqu'un qui t'a fait ça, tu t'en fous, c'est pas grave, tu passes de l'autre côté, des dingueries sans nom sur la route et j'ai pas vu une seule personne se bagarrer quoi, tu vois. Donc j'ai regardé les locks et du coup je cherchais sur des sites. Il y a un mec qui dit ouais, il y a un code de la route, faites attention parce que les policiers sont vraiment à cheval dessus et tout. Sincèrement, je me suis fait arrêter 5 fois par la police. 4 fois, c'était pour me dire bonjour. Et une fois, ça a été vraiment pour me contrôler les papiers. Et il me dit, regarde ma sœur. Et je lui dis, oui, c'est Manangi. Nangi, c'est ses sœurs en singalais. Donc, on avait appris ça. Et je dis, Manangi. Et là, sourire, dinguerie sans nom. Il avait envie de nous prendre dans les bras et tout. Ah, family. Pète un plomb, tu vois, et il nous laisse rouler. Donc, tout ça pour dire, pour sur le code de la route, ils sont pas trop à cheval dessus. Après, t'évites de faire des dingueries. Tu vas pas rouler vite de toute façon, les limitations pour les tuk-tuk c'est 40, les voitures ça va jusqu'à 60 si je dis pas de bêtises, et en fait pas trop de monde roule plus vite que ça quoi. Les routes sont nickel par contre, j'étais très étonné de cette qualité de route, tu vois, c'est un truc de ouf, c'est mieux que chez nous, hein, c'est mieux qu'en Europe sincèrement. Mais à chaque fois qu'on disait Nangi et Aya, et ils étaient complètement dingues qu'on voyage en famille, ça les faisait kiffer de ouf qu'on voyage entre frères et sœurs. Ils aimaient vraiment ce truc-là et dès que tu te rends compte que dès que tu parles un peu avec eux comme ça et que tu dis que t'es frère et sœur, bah oui, ils te montrent leur famille, ça discute, ouais, je dirais qu'ils sont plutôt famille. Ouais. Il y a un truc vraiment à vivre à moitié ensemble en plus. Enfin... Il y a pas mal d'espèces endémiques, si je dis pas de bêtises, des espèces que tu vas pas aller voir ailleurs, des végétations très différentes, tu peux passer. Donc, pour donner un petit exemple, il faisait très très chaud quand j'y suis allé, des 35-40 degrés. Et en fait, donc on est dans le nord où c'est une végétation assez plate. Il n'y a pas vraiment beaucoup, il n'y a pas de relief, c'est des grandes plaines et compagnie. Dès que tu dépasses un petit peu le nord, tu retournes dans le centre. Donc là, c'est ce qu'on a fait, on a décidé de redescendre dans le centre.
centre et en fait tu commences à monter, il y a des petites montagnes, tu commences à monter et en fait tu arrives à Nuarlia qui est un village dans la montagne et là il faisait plus que 10 degrés la nuit, tu vois. Donc contraste de ouf et forcément température qui change comme ça, tu imagines que la végétation change aussi de dingue. Là on est sur des choses très très vertes avec beaucoup d'eau, des cascades, tout ça, alors qu'en haut tu avais l'impression que c'était désertique. Alors j'ai pas trouvé non plus que c'était désertique, enfin c'était pas le vrai désert, mais tu as des choses comme nous dans le sud de la France où ça va être brûlé l'été, c'est rare qu'on ait de la pelouse verte, ça va être grillé, jaune. Là dans le nord ça va être vraiment plus aride, des longs arbres, pas plus de montagnes, assez plat comme je disais, avec l'océan qui est un peu présent partout. Tu vas être dans le centre très vert et tu vas dans le sud, ça va être aussi pas mal vert, mais avec des plages paradisiaques, les rochers qui sortent. Donc ça va vraiment changer. Tu peux en 3-4 virages changer complètement. Quand on monte à Nuarlia, donc on quitte Candie dans le centre de l'île, qui est la capitale. Candie, ça va être la capitale culturelle, donc on se retrouve vers Candie où il fait très très chaud et on décide de monter un petit peu, et là en 25 km, 30 km, et ça monte pas tant que ça. On se retrouve à perdre des degrés, vraiment à crever de chaud dans le tuk-tuk, et à se dire, ma soeur qui se dit derrière, est-ce que je mettrais pas une petite veste, tu vois. Je dis, mais t'es pas sérieuse, parce que moi j'étais derrière la vitre, donc ça faisait un peu effet serre. Et en fait, je dis, mais quand même, il fait pas si froid, je sors le bras dehors, je me dis, ah, c'est un délire. Et on arrive là-haut, petite pluie fine, on avait vu que du ciel bleu pendant tout le temps, et là, des nuages, tu vois, et en fait, on nous expliquait que c'était dû au centre de l'île, au fait de comment elle était, qu'il y avait une espèce de microclimat à cet endroit-là, où toute l'année il faisait beaucoup plus froid. Et des singes de partout, des animaux, c'est vraiment. Sri Lanka, c'est assez. Ils appellent ça la merveille de l'Asie. Et au début, j'étais un peu. Tout le monde veut dire que son pays est dingue. Et en fait, vraiment, c'est une dinguerie au niveau des paysages. C'est vraiment fou, quoi.

0: et maintenant de la chanson de Daube. Besoin de rien, envie de toi.
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0: Go on.
1: Gone, gone, nous dit le colonel. Salut à tous et bienvenue dans le super son des 60s, le meilleur de la plus belle des décennies, vachement en vinyle et presque en direct avec au programme ce jour, Johnny Hooker. Mais oui, là on sera en plein dans le blues, Tommy Ridgeley. Là on sera un petit peu plus dans le blues frotté de rhythm and blues, Twinkle. On retrouvera aussi The Jerry Sherry Orchestra. Alors voilà, bon, un grand mystère autour de ce groupe. Et puis Laura Lee Perkins à la fin de cette émission. On va donc ouvrir avec notre duo fille-garçon. J'ai nommé Jerry Granahan et Johnny Grant. Et ce morceau Gimme Gimme. Ah, nous sommes entre 1960 et 63, ça s'entend. Et ce dont on se rend pas compte, c'est que la voix de Jerry Granahan est assez proche de celle d'Elvis. Tellement proche d'ailleurs qu'il a enregistré des démos à sa place. Mais oui, pour pouvoir solliciter des labels. Petit succès pour ce garçon entre 58 et 63 avant qu'il ne devienne vice-président de Dot Records et de Paramount Records. S'il vous plaît, un single en duo avec Johnny Grant, Rose Marie Cassilly de son vrai nom, qui elle aussi va enregistrer quelques morceaux avant de disparaître avec la British Invasion.

N'est-ce pas que c'est mignon, ces deux-là. Allez, on va quitter les États-Unis, on va monter un petit peu plus au nord, tiens, du côté du Canada, pour retrouver les Dapsters. Ce morceau, J'en ai assez, enregistré sur le label Passe-Temps, une petite maison francophone. Ils ont du mérite quand même, les francophones d'Amérique du Nord, noyés au milieu des anglophones, et une scène qui est particulièrement agitée dans les années 60. D'ailleurs, ce groupe ne s'est pas embêté, il a pris un nom anglais, les Dapsters, donc, qui veut dire les experts en français. Très jeune, hein, cette formation, puisque le chanteur Normand Baudet a 15 ans au moment où il presse ce vinyle. Pas de reprise, mais non. Une petite compo originale, assez proche des Them. C'est une belle inspiration.

Ouais, pas mal pour des petits amateurs adolescents. On va retourner aux États-Unis, tiens, du côté de la belle Californie, dans la bonne ville d'Arcadia, retrouver un groupe Fenwick, quelques singles enregistrés par ce groupe, deux précisément, dont celui-ci Mind Rocker, avant que Jerry Ray, qui était le chanteur, ne prenne le lead complet pour la production du seul album du groupe. D'ailleurs, il titre en gros Jerry Ray avec la participation de Fenwick et on ne voit que sa tête sur l'album. Eh ben oui, c'est souvent comme ça que ça se termine quand il y en a un qui y croit un petit peu trop. Et pourtant, le groupe, c'était pas lui qui l'avait fondé. Mais non, c'était Patrick Robinson qui est l'un des quatre garçons de ce groupe. Alors voilà, ce petit morceau, garage cool teinté de pop.

0: monter d'un cran, même si on va descendre de quelques années. Nous voilà en 1962 avec le Boom Boom de John Lee Hooker, un classique du blues que l'on retrouve, inévitablement dans la bande son des Blues Brothers, même s'il n'est pas sur le disque. L'ensemble des musiciens qui entourent John Lee Hooker ont été amenés par le pianiste, qui est un copain, Joe Hunter, et ce groupe, c'est pas n'importe lequel, non, c'est les Funk Brothers, le groupe de la maison Motown. On compte une cinquantaine de reprises de ce morceau, Them, Tony Joe White. Jusque-là, on est dans le blues. Plus bizarrement, Trust du côté de chez nous, et ça a même servi dans des publicités. Et puis, l'origine de ce morceau qui est raconté par John Lee Hooker. Nous sommes en 1961. J'avais des sessions à faire à l'Apex Bar de Détroit. Et à chaque fois que je me pointais, le soir, j'arrivais en retard. Et puis, il y a Willa, la barmaid, qui me répétait, boum, boum, encore en retard. Et chaque soir, boum, boum, encore en retard. Je me suis dit, mais il y a peut-être une chanson là. Je l'ai composée assez rapidement et je l'ai jouée. Et là, les gens sont devenus complètement fous.
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On va descendre un petit peu. Tiens, nous voilà en 1959, toujours avec du blues, du jump blues, frotter un petit peu de rhythm and blues du côté de la Nouvelle-Orléans pour retrouver Tom Ridgeley, un garçon qui était donc chanteur comme son frère Sammy. Il avait commencé dans un groupe de gospel, The Gospel Dedicators, avant de partir en carrière solo en 1949. 41 singles enregistrés avant un premier album en 1992, et du coup il se presse, il en enregistre un autre la même année et un troisième en 95 juste avant de mourir. Ça, c'est aussi la vie de certains musiciens qui ne rencontrent pas le succès même d'estime. Le garçon est mort d'un cancer de la gorge après avoir respiré énormément de substances cancérigènes alors qu'il travaillait comme ouvrier dans le bâtiment.

Est le titre de ce morceau qui s'appelle The Girl Across the Street, la fille de l'autre côté de la rue, qui fait écho d'ailleurs au morceau que l'on va écouter là, même si on change complètement de sujet. Nous voilà en Angleterre, en plein Swinging London avec Twinkle, petite pop légère, Lynn Annette Ripley de son vrai nom, et le titre du morceau, What Am I Doing Here With You, qu'est-ce que je fais ici avec toi. Un petit peu oublié, hein, la fille qui est née dans une famille aisée et du coup papa à des relations, et elle fera son premier enregistrement à 16 ans. Big Jim Sullivan et Jimmy Page seront parmi les musiciens de session. Le morceau s'appelle Terry et va faire un flop. Il faut dire que le sujet, c'est l'histoire d'un jeune homme qui se tue dans un accident de moto. Alors forcément, c'est pas très vendeur. Elle va reprendre Poupée de cire, Poupée de son en anglais. Et puis là aussi, bon, devant la quantité d'enregistrements qu'elle va faire, elle va s'arrêter très rapidement. Consécration des années plus tard, puisque ce morceau, Terry, sera repris en 1980 par les Smiths.

0: Rester en Angleterre et partir du côté de la bonne ville de Leeds pour retrouver les Cherokees, un groupe fondé en 1961 et qui va se séparer en 66. Et bah voilà, c'est souvent ça, faute de succès, on chante sous différents noms. Ça a été le cas des Cherokees qui en avaient trouvé un excellent, New York Public Library. Et puis voilà, le petit morceau que l'on va écouter là, Dig a Little Deeper, il nous propose de creuser un petit peu plus profond. Le morceau est signé du duo Ashford Dan Simpson, qu'on a déjà présenté dans cette émission, et d'une troisième personne, Josephine Hampstead, qui était une ancienne Ikette de chez Ike Turner, reconvertie dans l'écriture de chansons. Alors, je trouve que la reprise est plutôt pas mal, sous influence un peu Shadows, même si on est là en 65. Et si vous voulez voir des photos des Cherokees, je vous conseille ce petit site, Nostalgia Central.
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Quelques jolis petits hurlements. Nous arrivons à la mi-temps de cette émission et c'est le moment de retrouver notre rubrique 60s 2020. C'est au tour des garçons et il y a deux émissions de cela. Je vous parlais d'un excellent groupe français qui s'appelle le Carabou de Jean, qui envoie de lourdes guitares. On avait écouté le morceau Ringo et voilà qu'en préparant cette émission, j'apprends qu'ils viennent de sortir un nouveau titre. C'est celui-là, bien entendu, que l'on va écouter. Ça s'appelle Vague à l'homme. Un bon rock aspiré de la fin des années 60, trempé dans le psychédélisme et le tout s'est égaré dans un garage où les amplis sont restés branchés. On va partir pour 7 minutes 35 de gros sons. Et une petite question, tiens, pour les amateurs de Tintin. Dans quel album de Tintin voit-on apparaître le cargo qui s'appelle Carabou de Jean ?

0: Ouais, il faut arriver à tenir un truc comme ça quand même. Hein. Ça s'appelle Vague à l'homme. Et le groupe s'appelle donc Karaboudjan. Et pour les tintinophiles, bien entendu, le Karaboudjan est le cargo qui apparaît dans le crabe aux pinces d'or.
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0: Allez, on va calmer un petit peu le jeu, même si on va rester un peu du côté des flots avec ce morceau Sea Music, la musique pour la mer, et le Jerry Sherry Orchestra, petit instrumental jazz qui flirte un peu avec le easy listening, qui aurait pu faire une bonne musique de film. D'ailleurs, on a fait des films sur Tintin aussi, mais oui, on connaît pas grand chose de cet orchestre, sauf son chef, donc Jerry Sherry, qui a travaillé sur des compilations dans les années 60, et puis qu'on retrouve, beaucoup plus étonnant, comme producteur disco soul funk britannique dans les années 70.

resté en Angleterre en 1968 avec un petit morceau de pop très légère, très swinging London, ça s'appelle Celebration, et l'auteur Denis Lotti, c'est lui qui chante, accompagné ici par les Fleurs de Lys, on les connaît, ce groupe excellent musicien, 9 albums quand même et 44 singles pour ce garçon qui aura, oui, flirté, il faut le dire, avec la variété. Il a une jolie voix quand même, hein. Alors si Jerry Sherry, dont on a parlé précédemment, est mort dans un accident de voiture à 33 ans, Denis Lotti, lui, est mort à 97 ans de sa belle mort. Carrière d'acteur aussi, d'acteur-chanteur, bien entendu, dans des comédies musicales anglaises, notamment It's a Wonderful World en 1956, avec une toute jeune actrice française qui joue là en anglais. Mais oui, c'était les débuts de Mylène de Mongeau.

0: On entend clairement l'influence des comédies musicales dans ce morceau, à commencer par la durée, 4 minutes, hein, ce qui n'était pas fréquent à cette époque-là. Et puis j'y ai trouvé un petit goût de Tom Jones aussi, je ne sais pas si vous êtes d'accord.
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0: 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On va redescendre en 1958, tiens, faire un petit tour du côté du rockabilly avec une de ces femmes qui furent les précurseuses au micro, s'il vous plaît, choucroute sur la tête, veste fermée en haut, jupe droite et talon. Tu peux chanter, mais tu bouges pas trop quand même. Elle s'appelait Laura Lee Perkins et il se trouve que c'est pas son vrai nom. Elle s'appelle Alice Faye Perkins et en fait, la maison de disques a décidé de rajouter Lee dans son nom de scène afin de faire une référence à Jerry Lee Lewis, qui est bon, c'est quand même assez flatteur. Carrière express hein, pour cette fille qui n'aura enregistré qu'une poignée de disques. Elle chante, oui, elle est guitariste, elle est pianiste, elle est trompettiste aussi. Elle a appris tout ça au lycée et il nous reste heureusement ces morceaux puisque on l'a un petit peu oublié aujourd'hui. Don't Wait Up.

Ouais, c'est particulièrement bien fichu, le super son c'est presque fini. On va donc se quitter avec notre rubrique « Ils ont commencé discrètement ». Je suis un homme, donc chanteur et pianiste français. On ne me connaît que sous un seul prénom, qui est d'ailleurs pas mon prénom. J'ai commencé en 1965 avec une chanson qui a été un tube en France, très proche des yéyés, et dont le titre est un prénom féminin. Bizarrement, ce single est ressorti en 1980 avec le même succès. J'ai alterné des chansons d'amour pas toujours très intéressantes et pas mal d'innovations musicales. Je suis l'auteur et compositeur avec mon ami Jean-Michel Jarre des Mots Bleus, un des grands classiques français. Et puis le succès arrive pour les 33 tours à partir de 1973, les Paradis Perdus et puis le Beau Bizarre en 78. Plus tard, j'ai collaboré avec Bachung, Julien Doré, Brigitte Fontaine. J'ai écrit et composé 4 albums absolument somptueux sortis entre 2001 et 2016 avant de mourir de la Covid. Je suis bien entendu Daniel Bévillacois, connu sous le prénom de Christophe. Et oui, mon premier titre, c'était donc Aline, une vieille scie musicale française. Ce qu'on sait moins, c'est que en 1963, 2 ans auparavant, Christophe avait sorti un autre morceau, et là, très fortement influencé par le blues. Encore une histoire de fille, ça s'appelle Reviens, Sophie. Allez, en attendant de nous retrouver, portez-vous bien, et surtout faites gaffe au rock'n'roll.

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Salut à tous et bienvenue sur l'antenne de votre radio locale Ornithorynque. C'est l'heure de se retrouver pour Au cœur de l'album, la découverte musicale de la semaine. Et tout au long de cette semaine, je vous propose de découvrir ou peut-être même redécouvrir Les Frangins. Les Frangins, c'est un groupe créé à l'origine par Nob, de son vrai nom Bruno, et Chelito, de son vrai nom Thomas. Ils sont rejoints par Pierrot et forment ensemble le trio Les Frangins. Ils ont sorti leur premier album en juillet 2020 et viennent de sortir leur deuxième album qui s'appelle Como Una Familia, un album fraternel et solaire porté par deux guitares-voix et une contrebasse. Como Una Familia, c'est le nouvel album du groupe Les Frangins et c'est l'album de la semaine que je vous propose de découvrir sur l'antenne de votre radio locale Ornithorynque. Voici Les Frangins avec le titre La Bescouilla.

C'était Les Frangins à l'instant sur votre radio locale Ornithorynque, un extrait de l'album Como Una Familia, l'album qui vient de sortir. C'est le second album du groupe Les Frangins. Les Frangins que vous pouvez retrouver sur les différents réseaux sociaux, Facebook, Instagram, ainsi que sur leur chaîne TikTok et YouTube. C'était l'album découverte de la semaine dans votre rubrique Au cœur de l'album sur Ornithorynque.

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1: Bonjour à tous, les Champs-Élysées piétonnisés cet après-midi et les commerces appelés à baisser le rideau dès 17h. 8000 policiers et gendarmes seront mobilisés dans la capitale pour encadrer la finale de la Ligue des Champions. La rencontre entre le PSG et Arsenal se déroule à Budapest, mais les autorités redoutent des débordements comme il y a un an lors des célébrations du premier titre du club parisien. Un dispositif de sécurité XXL alors que plusieurs événements se tiennent au même moment, comme Roland-Garros ou encore le concert au Stade de France de la chanteuse Aya Nakamura. Pas de concert, en revanche, cet été pour Patrick Bruel. Visé par plusieurs enquêtes pour viol et agression sexuelle, le chanteur renonce à sa tournée des festivals. Annonce de sa société de production pour ne pas exposer, selon elle, les organisateurs et le public à un climat de tension. Les dates prévues en octobre et en novembre ne sont pour le moment pas concernées. Des manifestations de teufeurs prévues dans des dizaines de villes ce samedi pour dénoncer la proposition de loi jugée liberticide contre les free parties. Plusieurs collectifs appellent à descendre dans la rue à Montpellier, Caen, Dijon, mais aussi demain à Marseille. Adopté mardi au Sénat, le projet de loi Riposte prévoit notamment 2 ans de prison et 30 000 euros d'amende pour les organisateurs et jusqu'à 6 mois de prison et 7 500 euros d'amende pour les participants. Les États-Unis sont tout à fait capables de reprendre les hostilités contre l'Iran. Déclaration signée Pete Hegseth, le secrétaire à la défense américain. Donald Trump affirme de son côté qu'il ne signera un accord avec Téhéran que si ses lignes rouges sont satisfaites. La chaleur continue de reculer en France. Seuls 4 départements de la région parisienne sont maintenus ce samedi en alerte orange canicule. Vigilance levée dans l'ouest ce matin après une semaine exceptionnelle où la moitié du pays a connu au moins un record de température mensuelle. Et puis il était une figure majeure de la vie intellectuelle française. On apprend ce matin la mort d'Edgar Morin. Le philosophe, sociologue et résistant français était notamment connu pour avoir théorisé le concept de la pensée complexe. Il était âgé de 104 ans. Très bonne journée à tous.

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1: Le 2 décembre 1973, c'est aussi la date de naissance d'une très grande joueuse de tennis, la désormais américaine, mais née yougoslave, Monica Seles. Son patronyme est ronflant dans le monde de la petite balle jaune. Elle est encore une très jeune adolescente quand elle pénètre sur les courts professionnels de tennis. Déjà un style bien particulier, une puissance de frappe de balle incroyable et une puissance vocale aussi caractéristique de la tenniswoman yougoslave. À la fin des années 80, elle se distingue sur le circuit. À peine 15 ans, elle étonne tous les observateurs, mais aussi ses adversaires sur les courts. En 1990, elle a 16 ans et demi quand elle remporte son premier tournoi de Roland-Garros, le premier de ses 9 tournois du Grand Chelem glané. Mais Monica Seles, c'est aussi l'histoire d'une rivalité avec une autre joueuse géniale, prénommée Steffi. Steffi Graf, l'Allemande sera en effet désignée ennemie de Seles tout au long de sa carrière. Il faut dire que ce sont deux phénomènes. Une rivalité qui atteindra son paroxysme, voire un point de non-retour dramatique, quand le 30 avril 1993, lors du tournoi de Hambourg, en quart de finale, Monica Seles affronte ce jour-là la Bulgare Malayeva. Au changement de côté, dans le deuxième set de ce match, un spectateur surgit sur le court, couteau à la main, qui le plante dans le dos de la joueuse yougoslave. Ce forcené s'appelle Günther Parcheux, il est allemand et surtout fan de Steffi Graf. Un coup de couteau et surtout un coup d'arrêt. La carrière de Monica Seles, même si celle-ci courra jusqu'en 2003, elle ne sera plus la même sur les courts. Depuis cet événement de Hambourg en Grand Chelem, elle remportera qu'un unique trophée, l'Open d'Australie en 1996, après presque 2 ans et demi de purgatoire. Tous les observateurs du tennis se posent encore la question suivante: quel aurait été le vrai visage de sa carrière? Quelle aurait été la physionomie de sa rivalité avec Steffi Graf sans cette attaque? Sommes-nous passés tout proche de la plus belle page du tennis féminin? Nous n'en saurons jamais. Allez, on se donne rendez-vous demain pour d'autres histoires d'un jour avec Mémoire Sport.
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0: Bonjour à tous, nous fêtons Ferdinand, la dominante planétaire du jour. Vous sera-t-elle profitable?
1: Eh bien, Bélier, place au changement pour vous. Il y aura certainement du renouveau dans votre travail.
0: Taureau, savourez le temps qui passe. Et oui, aujourd'hui, vous avez décidé de profiter de la vie sans vous soucier du temps.
1: Gémeaux, débarrassez-vous de certains aspects du passé. Laissez donc place à la nouveauté.
0: Cancer, l'équilibre sera assez difficile à maintenir au foyer car vous ne serez pas prêt à faire des concessions.
1: Les lions, vous avez besoin d'action, soit, mais prenez quand même soin de respecter le rythme souvent plus lent de ceux qui vous entourent.
0: Vierge, tout coule de source, cette journée vous sera très agréable, entourée de vos proches.
1: Balance, les projets se fondent sur l'intuition, ni calcul ni plan, vous marchez à l'instinct.
0: Scorpion, sortez de votre bulle, ne faites pas la tête à la moindre contrariété, dans le cas contraire, vous risquez bien de vous prendre à votre propre jeu.
1: Les Sagittaires, un jour sans, et oui, il serait judicieux de vous mettre en retrait et laisser les autres agir.
0: Capricorne, vous aurez besoin de faire de l'exercice afin d'évacuer le trop-plein d'énergie insufflé par Mars.
1: Verseau, eh bien la roue tourne, une situation du passé pourrait bien refaire surface.
0: Enfin Poisson, vous dégagez une séduction à laquelle on ne résistera pas. Bonne journée à tous, à demain pour un nouvel horoscope, ce sera la fête des mères.

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1: Bonjour, bonjour à tous. À la une ce midi, la pression monte à Budapest. Le PSG affronte Arsenal ce soir en finale de Ligue des Champions. Les Parisiens pourraient entrer dans l'histoire du sport français en cas de deuxième sacre. Qui plus est consécutif, ils sont favoris sur le papier selon notre expert. Mais attention aux Gunners qui ont aussi leurs atouts à jouer. Le ballon d'or Ousmane Dembélé est prêt, vous l'entendrez. Et puis on parlera aussi dans ce journal de Duralex. L'entreprise va demander lundi son placement au redressement judiciaire. Une annonce moins d'un an après avoir collecté des millions d'euros pour tenter de sauver la verrerie reprise par ses salariés. Le Paris Saint-Germain a de nouveau rendez-vous avec son histoire après avoir remporté la Ligue des Champions. L'an dernier, les Parisiens peuvent rééditer l'exploit aujourd'hui. Ils affrontent le champion d'Angleterre, Arsenal, à 18h à Budapest. Le PSG qui part favori avant cette rencontre, selon le journaliste Paul Choucriel, commentateur de la finale sur Canal+.
2: Paris, à mon sens, est meilleur qu'Arsenal. Après, c'est vrai que ce sera sûrement beaucoup plus difficile que la saison passée parce que Arsenal défend beaucoup mieux et que les équipes qui peuvent embêter le Paris Saint-Germain sont plutôt les équipes qui défendent bien. Arsenal est la meilleure défense de la Ligue des Champions, donc c'est que 6 buts depuis le début de la campagne. Ils sont invaincus dans cette compétition-là. Donc je pense que ce sera un match très disputé, parfois peut-être âpre sur certains aspects. Mais voilà, Paris, à mon sens, a les clés pour battre cette équipe-là. Je pense que l'expérience de la saison passée va beaucoup aider les Parisiens à trouver la recette du succès pour battre les Gunners.
1: Des Parisiens qui pourront compter sur leur ballon d'or. Ousmane Dembélé assure qu'il est prêt, qu'il se sent même à 100% malgré sa récente blessure au mollet. L'attaquant français veut avant tout savourer le moment.
3: On veut toujours jouer fin mai une finale de Ligue des Champions. L'année dernière, on a eu ce premier titre qui nous a fait vraiment du bien. On a été tous contents. Ça a été une soirée historique pour le Paris Saint-Germain. Au mois d'août, tout est à zéro et on veut commencer à gagner des trophées. On a un groupe jeune qui a vraiment beaucoup d'ambition. Alors on a faim de pouvoir gagner tous ces trophées, que ce soit la Ligue des Champions, le championnat ou la Coupe. On est des compétiteurs. Si on veut être des grands joueurs, on doit gagner plusieurs fois ce genre de trophée-là et on a faim et on espère que ça va bien se passer.
1: PSG Arsenal, finale de la Ligue des Champions, coup d'envoi à 18h ce soir. 22 000 policiers et gendarmes seront mobilisés partout en France, dont 8 000 rien qu'à Paris. Un dispositif de sécurité XXL un an après les scènes de chaos et de pillage dans la capitale en marge des célébrations du premier titre parisien. Dans le reste de l'actualité, le trafic aérien suspendu ce matin à l'aéroport de Munich. Deux pilotes ont signalé une observation suspecte d'un drone dans l'espace aérien. Les vols ont finalement repris autour de 10 heures après une fouille approfondie qui n'a révélé aucune menace selon un porte-parole de l'aéroport. Ce n'est pas la première fois. En octobre dernier déjà, l'aéroport de Munich avait dû fermer pour le même motif. Plus de 2 heures de réunion, la promesse d'une décision imminente, mais finalement toujours pas d'annonce. L'incertitude règne autour des discussions entre Washington et Téhéran. Les États-Unis ont affirmé ce matin qu'ils avaient les moyens de repartir en guerre contre l'Iran, après avoir assuré qu'un accord ne sera possible que si les lignes rouges de Donald Trump sont satisfaites. Après une semaine de température record, pour un mois de mai, la chaleur retombe enfin sur l'Hexagone. Seuls 4 départements, Paris et sa petite couronne, sont maintenus en alerte orange canicule ce samedi. La fin de l'épisode est attendue ce dimanche. Moins de 7 mois après une exceptionnelle levée de fonds, Duralex à nouveau en difficulté. La célèbre verrerie s'apprête à demander lundi son placement en redressement judiciaire. En juillet 2024, déjà, l'entreprise s'en était sortie en devenant une SCOP détenue par ses salariés. Une forme juridique qui avait à l'époque suscité des réserves de la part de la CGT, l'estimant peu adaptée à son activité. Mais les causes des difficultés actuelles sont surtout à chercher du côté de la direction, selon Pascal Sudre, secrétaire général de la CGT du Loiret.
4: La situation ne pouvait pas forcément être autrement. En ayant laissé à la tête de cette SCOP un ancien directeur qui était à l'origine déjà de la situation catastrophique qui avait déjà conduit à un redressement judiciaire. On est de nouveau très inquiets, mais les plus inquiets ce sont les salariés. Et donc, ils vont avoir besoin de beaucoup de soutien, surtout faire en sorte que leur salaire soit garanti là, dans les plus brefs délais et faire en sorte que la pérennité de l'entreprise soit assurée. Bah, les caisses sont vides et on verra par la suite ce que dit l'audit pour qu'on puisse savoir quand même où est passé l'argent parce qu'il y a eu quand même une collecte de fonds à hauteur, je crois, de plus de 6 millions quand même. Où sont passés ces 6 millions ?
1: Critiqué pour sa mauvaise gestion et son manque de transparence, le directeur de Duralex, François Marciano, a été récemment licencié, de même que son fils qu'il avait nommé directeur financier. Et puis il était une figure majeure de la vie intellectuelle française. On a appris ce matin la mort d'Edgar Morin. Le philosophe, sociologue et résistant français était notamment connu pour avoir théorisé le concept de la pensée complexe. Il était âgé de 104 ans. Très bonne journée à tous.
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1: Bonjour à toutes et à tous, bienvenue sur l'antenne de votre radio locale Ornithorynque. On se retrouve pour une nouvelle interview avec Jérôme Chevalier, président du comité de la foire exposition de Saint-Calais. Bonjour Jérôme.
2: Bonjour Teddy.
1: Président du comité de la foire exposition de Saint-Calais depuis 3 ans, si je dis pas de bêtises.
2: Tout à fait, c'est ma 3e année, c'est ça.
1: Alors, c'est un gros morceau, la foire exposition de Saint-Calais. Tous les ans, il y a la foire exposition de Saint-Calais, à peu près à la même date.
2: On essaye de faire ça à la même date. Effectivement, normalement, on fait ça le week-end de l'Ascension. C'est un peu plus compliqué les dernières années. Donc, maintenant, on essaye de s'arranger pour trouver un week-end où on a 2 jours pleins pour que tout le monde puisse être là et en profiter.
1: Et ben là, on va en parler de cette édition 2026, samedi 30 et dimanche 31 mai, la 75e édition de la Foire Exposition de Saint-Calais.
2: Exactement, la 75e édition, elle existe donc depuis 1949, donc 77 ans. Il y a eu 2 années de pause sanitaire suite au Covid. Mmh. Et nous avons repris en 2022. Et moi, j'ai repris le relais en 2023 depuis.
1: Pourquoi ? C'était une demande, une envie, un besoin peut-être aussi
2: Une envie de ma, enfin une volonté de ma part et je pense une volonté du comité aussi de proroger cette activité et cette possibilité de créer le lien social sur le plateau de Saint-Calais en mettant en avant les commerçants et artisans. C'est le but premier de la foire et on continue comme ça et je trouve que dans ces petits milieux ruraux qui sont un petit peu compliqués, il faut effectivement mettre en avant tout ce que les associations peuvent faire au quotidien dans ces milieux assez éloignés des grands centres-bourgs.
1: Pendant ce week-end du 30 et 31 mai, le centre-bourg va être animé. En tout cas, le champ de foire va être animé, mais en fait, les gens de Saint-Calais et pas que vont pouvoir venir retrouver bon nombre d'exposants qui seront présents à cette foire expo.
2: Oui, cette année on devrait avoir à peu près 50 d'exposants comme l'année dernière, donc nombre au-delà duquel on se limite pour des questions d'organisation. Mmh. On est que 19 au sein du comité, que des bénévoles, et si on avait trop de monde, ce serait un petit peu compliqué à organiser.
1: Qu'est-ce qu'on va retrouver comme corps de métier justement sur le champ de foire?
2: Cette année, nous allons avoir beaucoup de gens du corps de métier du bâtiment, beaucoup de rénovations, de panneaux solaires, qu'on avait déjà l'année dernière, qui reviennent cette année, des gens qui étaient nouveaux, qui ont décidé de revenir, parce que finalement, ça leur a plu, l'organisation leur a plu, l'ambiance leur a plu, et le nombre de visiteurs, parce que faut pas oublier quand même que l'année dernière, on a vu plus de 2000 personnes sur les 2 jours, ce qui est quand même très bien pour Saint-Calais.
1: Oui, parce qu'on va pas se mentir, la foire expo était en plein déclin après Covid. C'était très très dur de relancer l'activité de la foire.
2: Elle n'était pas forcément en déclin. C'est juste que effectivement c'était compliqué. Ça a été compliqué pour beaucoup d'associations de se relancer. La réglementation c'est aussi très beaucoup durci. Et ça devient compliqué aujourd'hui d'organiser des choses pour les associations. Nous on a pris le parti de continuer, de se remonter les manches. On est reparti à 14 la première année, on est arrivé à 19 cette année et on a vraiment 19 bénévoles qui se donnent beaucoup de mal et qui donnent de leur temps. On fait ça le soir en général ou le samedi matin ou le dimanche, c'est tendu. Hein.
1: On fait comment pour devenir bénévole à la Foire Exposition de Saint-Calais?
2: Ah bah il suffit de nous contacter. Après des bénévoles, nous on prend tout ce qui se présente entre
1: oui,
2: guillemets.
1: Hein. Voilà.
2: C'est pas trop le souci. Après on devient adhérent à l'association et c'est dans ce cas-là où c'est plus facile d'intégrer le conseil d'administration. On devient adhérent en prenant un stand et en remplissant un bulletin d'adhésion parce que chaque exposant devient automatiquement adhérent de l'association pour 1 an.
1: Alors donc on parlait des exposants. J'ai appris aussi qu'il y avait pas mal d'associations, en tout cas qu'il y ait des associations qui seraient là.
2: Il y a des associations qui viennent. Le but du comité, c'est bien de mettre en avant toute l'activité professionnelle au travers des artisans et commerçants, mais également des associations. Le but, c'est de montrer aux habitants de Saint-Calais et plus généralement du plateau calaisien tout ce qu'il peut y avoir pour vivre sur le secteur.
1: La foire, alors on rappelle que l'entrée est toujours gratuite, n'est pas fermée que aux habitants du plateau calaisien. On peut venir de n'importe où. Hein.
2: Oh, bah oui, ils peuvent même venir du bout de la France. Hein. Ça ne nous dérange absolument pas.
1: L'entrée reste toujours gratuite malgré la conjoncture qui est toujours qui est un peu plus difficile avec avec le temps.
2: Nous y mettons un point d'honneur. Nous voulons que la foire reste gratuite. Le but, c'est que tout le monde puisse découvrir les artisans et commerçants. Chaque artisan et commerçant participe au financement de cette organisation. Et comme nous avons beaucoup de bénévoles, effectivement, nous avons du matériel en location, des choses comme ça, et du temps pris sur non seulement notre temps libre, mais également notre temps de travail. Et on organise tout, et on arrive parfaitement à s'autofinancer sans aucun problème.
1: Premier partenaire de la Foire Expo, j'imagine, c'est la commune de Saint-Calais, la nouvelle municipalité de Saint-Calais.
2: C'est la commune de Saint-Calais en général, et effectivement, plus particulièrement depuis cette année, un changement de municipalité, ou tout du moins d'équipe municipale, dans le prolongement de ce qui existait jusqu'à présent. Pour les associations, cela ne changera pas grand-chose. La municipalité s'engage à faciliter la vie des associations, et ça je trouve que c'est bien, parce qu'on va pouvoir mettre en avant la vie et le développement économique de Saint-Calais.
1: Parmi tout ce qu'on va trouver, il y aura de quoi manger sur place la Foire Expo.
2: Bah bien sûr.
1: Et il y aura des animations. Qu'est-ce qu'on va retrouver comme animation le week-end du 30 et 31 mai à Saint-Calais?
2: Plusieurs animations, parce que justement c'est la 75e édition. On a voulu multiplier un peu les animations, notamment au travers d'une association qui s'appelle Éducar. Éducar est une association qui s'attache à promouvoir l'éducation routière pour les plus jeunes, ou du moins une sensibilisation à la sécurité routière pour les plus jeunes, au travers de petites voitures thermiques, sur un circuit qui sera effectivement dans le fond du champ de foire. Donc ça, c'est l'animation qu'on aura, la plus grosse animation que nous aurons le samedi. Il y aura aussi la fanfare de Saint-Calais qui revient pour la 75e édition.
1: C'est une batterie qui n'était plus là pour l'ouverture, en tout cas l'inauguration officielle de cette Foire Expo.
2: C'est vrai, nous ne la prenions plus depuis quelques années, elle ne venait plus, puisque nous ne faisions plus le défilé depuis le Covid, et notamment les deux années d'arrêt, nous ne faisions plus le défilé du centre-ville à venir sur le champ de foire, mais nous partions au pied du champ de foire. Mmh. Et faire venir une association et faire venir des gens sur leur temps libre, malgré tout, le samedi, juste pour faire quelques minutes, n'aurait pas eu grand intérêt non plus. Ça aurait été, je ne vais pas dire dénigrer leur travail, mais j'estime que ce n'était pas les mettre en avant. Là, cette année, c'est la 75e édition, on va essayer de faire une rétrospective de tout ce qui a pu se faire ces dernières années, et la batterie fanfare reste un élément essentiel de cette histoire.
1: D'accord, on retrouvera des animations également le dimanche ?
2: Oui, nous aurons un concert notamment le dimanche après-midi.
1: Oui.
2: Donc le dimanche matin, on reste assez tranquille, hein. Faut que tout le monde se lève gentiment, tranquillement. Et le dimanche après-midi, donc un concert.
1: D'accord, oui, donc on reste toujours dans l'esprit local.
2: C'est très local, c'est un groupe issu de Saint-Gervais-de-Vic.
1: Juste à côté de Saint-Calais.
2: Juste à côté de Saint-Calais, je sais même pas s'ils feront 10 km, peut-être qu'ils viendront à pied.
1: Avec leurs instruments et le matériel, ça va être sympa. Hein. Y aura aussi toujours les manèges à l'entrée?
2: Ah bah évidemment. Ils ont fait d'ailleurs partie des premiers à nous demander à revenir l'année dernière, ce que je trouve formidable, puisque pour les enfants ça reste quand même malgré tout un attrait majeur, et c'est l'opportunité aussi pour les parents qui font le tour de pouvoir s'occuper, de laisser les enfants à s'occuper au manège et de pouvoir faire le tour pour voir ce qu'il y a comme stand sur le champ de foire.
1: On rappelle, la place du champ de foire, c'est juste à côté du centre médical, après l'hôpital en fait, avant le garage Peugeot. Voilà, simplement.
2: C'est ça, exactement. Lorsque l'on descend la rocade de Saint-Calais, on est un peu plus loin que le rond-point qui rentre au centre-ville ou qui va vers BC. Donc nous mettrons un affichage. L'année dernière, on s'était un peu raté. On va pas se mentir. Faut pas qu'on se mente. On s'est un peu raté l'année dernière. Cette année, on va mettre des pancartes partout pour faire comme on faisait avant. Donc c'est la 75e. On rappelle un peu une petite rétrospective et on va mettre en avant les panneaux indicateurs.
1: La 75e foire exposition de Saint-Calais, le samedi 30 et dimanche 31 mai 2026. Beaucoup d'exposants, de quoi manger sur place, de quoi boire un verre également sur place en famille ou entre amis. Et puis pas mal d'animations qui sont proposées. Cette 75e édition qui propose également une grande tombola.
2: Oui, le retour de la tombola.
1: Oui.
2: Eh ben oui, comme je le disais, c'est la 75e édition. On remet en avant tout ce qui a fait le succès de la foire par le passé. Et on remet une tombola en avant où il y aura effectivement des gros lots, des lots même très importants. Oui. Nous aurons, je vais pas tout dévoiler, mais notamment...
1: J'ai entendu parler d'Astérix, moi.
2: Ouais, bah, vous êtes très bien renseigné.
1: Je dis pas trop fort. Donc, places pour le parc Astérix.
2: Effectivement, il y aura 4 entrées pour le parc Astérix. Wow. Nous aurons aussi un barbecue à charbon dont nous ne citerons pas la marque, mais un barbecue fermé, rond. Je pense qu'on en a dit assez. Et aussi une grande télé.
1: D'accord, et ben on peut retrouver tous ces lots qui sont à gagner et puis toutes les informations également sur la page Facebook de la Foire Exposition. Vous allez sur Facebook et vous tapez Foire Expo de Saint-Calais et vous laissez guider, tout est marqué, c'est plutôt bien fait.
2: Tout est indiqué depuis 2 ans, on a une équipe communication qui s'occupe très bien de ça et qui fait ça très très bien.
1: La Foire Expo de Saint-Calais, place du Champ de Foire, le samedi 30 et dimanche 31 mai. On vous souhaite une excellente 75e édition. Rendez-vous à Saint-Calais le 30 et le 31.
2: Merci Teddy.
1: Au revoir.
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1: Et on commence avec la société Volatech de Champagné qui est actuellement à la recherche d'un assistant administratif ou d'une assistante administrative pour un contrat à durée indéterminée de 35 heures hebdomadaires.

0: titre professionnel en tant qu'assistant ou assistante administrative et demander 2 ans d'expérience sur un poste similaire est également requis. Si vous êtes intéressé, vous contactez l'entreprise Volatec de Champagné, numéro de l'offre France Travail 207 XVXR. La société Steph Transport Le Mans est actuellement à la recherche d'un agent de saisie homme ou femme pour un contrat à durée déterminée de 6 mois, 35 heures hebdomadaires. C'est pour un poste à compter du 26 mai prochain. Vous collecterez et enregistrerez les informations clients en vous assurant de la conformité et la fiabilité des éléments retranscrits par les outils. Vous contrôlerez, corrigerez et informerez les services concernés en rapprochant les données saisies des flux documentaires, en rapprochant les données saisies des flux documentaires clients à l'arrivée des véhicules. Vous mettrez à disposition tous ces éléments et documents nécessaires aux opérations de transport et vous réaliserez diverses tâches administratives du service. Vous travaillerez du lundi au samedi à partir de 10h du matin. Une expérience de 1 an est demandée. Si vous êtes intéressé, vous contactez Audrey Militon de la société de transport Steph au Mans, numéro de l'offre France Travail 207 XQQD. L'agence d'intérim Partenaire Le Mans est actuellement à la recherche de préparateurs de commandes hommes ou femmes pour des missions de très longue durée, 35 heures hebdomadaires, à pourvoir sur Allonne. Vous préparerez les commandes dans un environnement réfrigéré à moins 20 degrés. Vous utiliserez un chariot élévateur. Vous acheminerez les palettes vers la zone d'expédition. Vous participerez également au nettoyage et à la propreté de l'entrepôt. Vous possédez idéalement vos CACES 1A ou 1B. Si cette offre vous intéresse, vous contactez l'agence d'intérim Partenaire au Mans, numéro de l'offre France Travail 207 XHPN. L'agence Synergie Intérim de La Ferté-Bernard recherche un opérateur en fabrication en maroquinerie homme ou femme pour une mission de 3 mois, 35 heures hebdomadaires à pourvoir sur Torigny-sur-Duez. Vous réaliserez les opérations de préparation, coupe, collage, assemblage et couture des pièces en cuir. Vous effectuerez le contrôle de qualité visuelle des produits finis. Vous veillerez à la conformité des éléments selon les fiches techniques et les gammes de fabrication. Vous utiliserez des machines à coudre industrielles et des outils de précision avec minutie. Une première expérience ou une formation en maroquinerie, couture, sellerie ou métier manuel de précision est appréciée. Les débutants se sont cependant acceptés. Si cette offre vous intéresse, contactez l'agence Synergie Intérim de La Ferté-Bernard, numéro de l'offre France Travail 207 WJSQ. Et enfin, l'entreprise Logimob de Conneret recherche un chauffeur livreur de cuisine aménagé homme ou femme pour un contrat à durée déterminée de 3 mois, 35 heures hebdomadaires. Vos missions principales seront la réception, le chargement du véhicule, la livraison de marchandises, ainsi que la réception contre remboursement. Vous vérifierez la qualité et la quantité des colis, chargerez les colis et les arrimerez. Vous livrerez la totalité de la commande. Vous occuperez également de l'entretien de votre véhicule. Les débutants sont acceptés. Si vous êtes intéressé, vous contactez l'entreprise Logimob Conneret. Numéro de l'offre France Travail 207 VVJB.
1: Si l'une de ces offres vous intéresse, contactez France Travail sur son site internet francetravail.fr.

Salut à tous et bienvenue sur l'antenne de votre radio locale Ornithorynque. C'est l'heure de se retrouver pour Au cœur de l'album, la découverte musicale de la semaine. Et tout au long de cette semaine, je vous propose de découvrir ou peut-être même redécouvrir Les Frangins. Les Frangins, c'est un groupe créé à l'origine par Nob, de son vrai nom Bruno, et Chelito, de son vrai nom Thomas. Ils sont rejoints par Pierrot et forment ensemble le trio Les Frangins. Ils ont sorti leur premier album en juillet 2020 et viennent de sortir leur deuxième album qui s'appelle Como Una Familia, un album fraternel et solaire porté par deux guitares-voix et une contrebasse. Como Una Familia, c'est le nouvel album du groupe Les Frangins et c'est l'album de la semaine que je vous propose de découvrir sur l'antenne de votre radio locale Ornithorynque. Voici Les Frangins avec le titre Les Ficelles.

0: C'était Les Frangins à l'instant sur votre radio locale Ornithorynque. Un extrait de l'album Como Una Familia. L'album qui vient de sortir, c'est le second album du groupe Les Frangins. Les Frangins que vous pouvez retrouver sur les différents réseaux sociaux, Facebook, Instagram, ainsi que sur leur chaîne TikTok et YouTube. C'était l'album découverte de la semaine dans votre rubrique Au cœur de l'album sur Ornithorynque.
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1: Bonjour à tous. Près de 8000 forces de l'ordre mobilisées à Paris, jour de finale de la Ligue des Champions entre le PSG et Arsenal. La capitale se souvient des débordements de l'année dernière après la victoire du club parisien. Les commerçants des Champs-Élysées sont invités à baisser le rideau. Laurent Nunez, ministre de l'Intérieur, appelle à ne tolérer aucune violence. Le match aura lieu à Budapest, coup d'envoi à 18h. C'est son premier meeting en tant que candidat à la présidentielle. Gabriel Attal réunit ses soutiens de son parti Renaissance au Parc des Expositions à Paris en début d'après-midi. Des avions cloués au sol à Munich, le trafic aérien a été totalement interrompu ce matin. Deux pilotes affirment avoir repéré un drone dans le ciel près des pistes. Les autorités en charge de la sécurité ont ensuite décidé de les fermer, selon le porte-parole de l'aéroport de Munich. Les vols ont pu reprendre en milieu de matinée, aucune menace n'a été détectée. Eux ont passé la nuit dans le train, la mésaventure des passagers des rames Trenitalia en direction de Paris. À cause d'une panne, près de 850 passagers sont restés bloqués en pleine voie entre Lyon et la Côte d'Or la nuit dernière. Une panne due à un problème d'infrastructure selon la compagnie privée de train. Le trafic a été rétabli ce matin. Patrick Bruel annule ses concerts cet été. Le chanteur visé par des plaintes pour violences sexuelles et viols a décidé de ne pas se produire lors des festivals entre juin et septembre. Sa société de production explique ne pas vouloir exposer les organisateurs à un climat de tension. Les 3 concerts prévus à Paris au Cirque d'hiver sont aussi annulés. En revanche, sa tournée en octobre reste maintenue. Patrick Bruel a toujours nié les faits reprochés. Il reste innocent. Et puis, soldat de la Résistance, écrivain et penseur du siècle, les mots d'Emmanuel Macron pour saluer la mémoire d'Edgar Morin. Le philosophe et sociologue est mort hier à l'âge de 104 ans. Depuis l'annonce de sa disparition, les hommages se succèdent. Il a traversé le siècle en l'éclairant, selon François Hollande. L'UNESCO salue une immense générosité dans un communiqué. Voilà pour l'actu. Très bel après-midi à tous.

0: Bonjour, aujourd'hui, nos pas nous mènent dans le parc naturel régional Normandie-Maine, entre les Alpes Mancelles et le Perche, à l'orée de la forêt domaniale de Persaigne, pays d'Alençon, canton de Ciel-Guillaume, à la rencontre des Ancinois, les 900 habitants de Ancine. Blasonné comme suit, de gueule à l'orgue du lieu d'or surmonté de deux clés du même passé en sautoir, bourg rural, Ancine est bordée par Saint-Rigomère-des-Bois, Neuchâtel en saunois, Saint-Rémy-du-Val, Livet en saunois, Louvigny, Rouet-ses-Fontaines, Chérisay, Bourg-le-Roi et Champfleur. Pour le plaisir de visiter, direction l'église Saint-Pierre et Saint-Paul d'Ancine, datée des 11e et 12e siècles, présentant les restes d'un hôtel byzantin et des piscines doubles servant aux ablutions. Le plafond et les murs sont décorés de peintures murales remarquables réalisées au 19e siècle. Dans le domaine architectural, le manoir de Couesme des 14, 15 et 16e siècles est inscrit au titre des monuments historiques depuis 2005, un des rares exemples de manoir hall de la région. Bien que demeure privée, le manoir est visitable. Vous apprécierez également la chapelle d'Ancinette, datant du 11e siècle, le manoir de Chénier du début du 20e siècle et le château de Courtilhol sur la route vers Champfleur. Et bien sûr, vu sa localisation, comme signalé en introduction, Ancine est un point de départ pour découvrir les Alpes Mancelles à l'ouest, le Perche à l'est, le parc naturel régional Normandie-Maine au nord, la Haute-Sarthe et le Pays de la Loire au sud. Spectacle magnifique vu du ciel, dont a pu profiter l'enfant du pays qui est Simon de la Bretèche, 1982-2022, champion d'Europe de voltige aérienne. Hommage également au lieutenant Arthur de Montalembert, exploitant agricole à Ancine, mobilisé en 1939, blessé en 40, résistant français et officier des services secrets britanniques, arrêté par la Gestapo, déporté et exécuté au camp de Mauthausen en 44 à 33 ans. Il est fait chevalier de la Légion d'honneur, mort pour la France. Son nom figure sur plusieurs plaques commémoratives, comme celle de la basilique Sainte-Clotilde et du cimetière de Picpus à Paris, en plus du monument aux morts d'Ancine. C'est sur cet envol et ce double hommage que vient la fin de cette balade à Ancine. Mais nous nous retrouvons très vite pour une nouvelle déambulation sartoise. A bientôt, et sartoisement vôtre.
1: 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De 8h à 18h, au centre Val-de-Vray, rue de l'Église. Restauration et buvette sur place.
2: 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Avec le trophée du Sidecross Grand Ouest, la Ligue des 125 cm3, le championnat national et des motos anciennes. Entrée 10 euros, gratuit aux moins de 14 ans. 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
1: Voici le dernier single de Flo de la Vega, Aimer les gens.
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1: Il n'est pas nécessaire de rejeter toute activité, de rechercher le silence. Il suffit de faire le vide en soi en respectant l'harmonie à l'extérieur. De cette façon, vous serez en paix au milieu de l'activité frénétique du monde. Yan Wu.
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4: Allô, oui, chambre 28. Ah, vous voulez un petit déjeuner? Un thé, un café? Et des quoi, des? Toas? Os? Des tuos? Des toyos? Des toyos? Des tios? Tos, os, yos? Bon, replay, s'il vous plaît. S, T. Toyos, os. Toyos. Tios. Tos, os. Yos. Toyos. Ah ouais, des tartines grillées, quoi. Vous voulez beurre ou sein doux? Les deux. Ah, il y a un sus. Ah ouais, les deux. Très bien, hein. Ah, vous le voulez pour aujourd'hui? Ah, les gens sont gonflés, hein, là. Demandez un petit déjeuner pour le jour même. On est à un hôtel, on n'est pas une épicerie fine.
5: Bonjour, monsieur.
4: Bonjour, monsieur. Les gens se croient tout permis, hein, là.
5: Ah, ne m'en parlez pas. À l'heure qu'il est, tout va à vélo. Ouf.
4: Qu'est-ce qu'il vous aurait fallu, monsieur?
5: Eh bien, monsieur, une chambre, tout simplement.
4: Une chambre?
5: Eh oui.
4: Ah oui, suis-je bête. Puisque nous sommes à l'hôtel.
5: Ah, de par le fait.
4: Une chambre avec un lit?
5: Oui. Un seul lit, puisque je suis seul. Par conséquent, veuf de l'avant-veille au soir.
4: Ah.
5: Ah non, elle a dérouillé, attention. Ah, je dis non, elle a bien dérouillé, non, non.
4: Non, mais je veux dire, faut quand même qu'il y ait un lit dedans.
5: Hein?
4: Faut quand même qu'il y ait un lit dedans.
5: Ah bah oui, parce que moi, ce que je veux, c'est dormir.
4: C'est ça.
5: Ouais.
4: Donc un lit en plus de la chambre.
5: Bah comment ça, un lit en plus de la chambre? Parce que vous n'avez pas un lit dans chaque chambre.
4: Non, monsieur, on met un lit si le client en fait la demande.
5: Bah et moi, ce qui m'intéresse, c'est le lit.
4: Dans ce cas, prenez le lit pour la chambre.
5: Ah mais je vais dormir où, moi?
4: Dans le lit.
5: Oui, mais je vais le mettre où? La laïtou, le lit. Pour la laïtou.
4: Oh, hey, oh!
5: Wow.
4: Oh!
5: Wow, wow! Wow, sale bête! Oh, le teigneux! Il a l'air bien mauvais, là, wow!
4: Vous n'avez pas une place pour le mettre chez vous?
5: Quoi?
4: Le lit.
5: Bah, j'ai pas de chez moi, puisque je viens à l'hôtel.
4: Ah, vous n'avez pas de domicile.
5: Bah si, j'ai un domicile chez moi, à Lyon.
4: Vous habitez Lyon?
5: Eh oui.
4: Ouais.
5: Il a un regard d'alcoolique. Un regard d'alcoolique, c'est terrifiant.
4: Ouais.
5: Oh là là.
4: Seulement ici, mon petit gars...
5: Et je vous parle pas de l'odeur.
4: Ici, mon petit gars, on est à Paris.
5: Bah oui, je sais, et alors?
4: Alors je ne reçois que les habitants de Paris. Et pas ceux de Nantes, de Bordeaux ou de Lyon.
5: Bon, alors où est-ce que je vais aller passer la nuit, moi, maintenant?
4: Dans un hôtel qui accepte les gens de Lyon.
5: Et où est-ce qu'il y en a?
4: Ben, Lyon!
5: Remarquez, j'ai un TGV qui repart dans 20 minutes avec un petit peu de chance. Je peux encore essayer de le prendre. Et puis, ça tombe très bien parce qu'il y a un hôtel qui est près de chez moi, à Lyon.
4: Ah, ben vous voyez quand on peut s'arranger.
5: Merci infiniment, monsieur.
4: Je vous en prie, le client est roi.
5: Ah, non. Vous avez été fort aimable.
4: Bien votre service, monsieur. D'ailleurs, si un jour vous aviez besoin d'une chambre, n'hésitez pas, il y en aura toujours une pour vous.
5: Bonjour, monsieur.
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7: Bonjour à tous. Les hommages fleurissent sur les réseaux sociaux après l'annonce du décès d'Edgar Morin. De nombreuses personnalités politiques saluent la mémoire du philosophe et sociologue. Le président Emmanuel Macron évoque sur X un soldat de la résistance, écrivain et penseur du siècle, défenseur de la nature et des peuples, antifasciste, résistant, théoricien de la complexité, selon Jean-Luc Mélenchon. La disparition d'Edgar Morin nous laisse orphelins d'une voix rare, écrit l'ancien premier ministre Dominique de Villepin. Edgar Morin avait 104 ans. Peut-être le doublé pour le PSG. Les footballeurs parisiens affrontent Arsenal ce soir en finale de la Ligue des Champions à Budapest. Mais à Paris, les autorités craignent des débordements, comme l'an passé. Les Champs-Élysées piétonnisées, des commerces au rideau baissé. Près de 8000 policiers et gendarmes sont mobilisés, 22 000 dans toute la France. Paris qui a battu un nouveau record de température pour un mois de mai. La nuit dernière, 21,7 degrés. D'ailleurs, la capitale et sa petite couronne restent en vigilance orange canicule jusqu'à 22 heures. Après le chaud, vient les orages. Météo France prévoit un risque orageux sur le Poitou et les pays de la Loire en fin de journée avec de fortes rafales et de la grêle. Au Moyen-Orient, c'est toujours statu quo. Aucun accord signé pour le moment entre l'Iran et les États-Unis. Une situation qui fait craindre une pénurie de pétrole selon le FMI. Le Fonds monétaire international et la Banque mondiale alertent sur des stocks mondiaux qui se réduisent à un rythme record du fait de la perte majeure de livraison passant par le détroit d'Ormuz. À noter qu'en France, l'arrêté qui double l'indemnité carburant pour les grands rouleurs a été publié au Journal officiel ce matin. Cette aide passe de 50 à 100 euros. Vous pouvez en faire la demande sur le site des impôts. L'arrêté entérine aussi les 13 millions d'euros d'aide du gouvernement pour les pêcheurs. Et puis, prenez le temps d'aider la LPO ce week-end. C'est le retour de l'opération Comptage des oiseaux. Pendant une heure, posez-vous dans votre jardin ou dans un parc et envoyez vos observations sur le site oiseauxdesjardins.fr. Sur 10 ans, près de 41% des espèces d'oiseaux sont en déclin. Voilà pour l'actualité. Très bonne journée à tous.

0: Le jour de la Toussaint, moi je reste allongé toute la sainte journée, par solidarité pour les morts.
1: 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C'était la chanson courte. Elle est petite, elle était courte. 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

0: 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Salut à tous, c'est l'heure de votre chronique cinéma. Yves est avec moi, salut Yves.
1: Salut Patoche, bonjour tout le monde.
0: On va commenter dans cette chronique deux films en sortie nationale ce mercredi 27 mai, un thriller américain et puis un film d'animation japonais. On va commencer avec Le Virtuose de Daniel Roer, avec Léo Woodall, Dustin Hoffman, Havana Rose Liu, Lior Raz et Jean Reno aussi qui est là, qui fait une petite apparition dans la bande-annonce en tout cas. Le petit résumé, je t'écoute.
1: Doté d'une ouïe exceptionnelle, un jeune accordeur de piano voit sa vie basculer lorsque son talent attire l'attention de criminels qui l'entraînent dans une série de cambriolages de plus en plus risqués. Malgré lui, il s'enfonce dans un engrenage dangereux qui pourrait lui coûter bien plus que sa liberté.
0: Eh bien, voyons si ça va lui coûter autant. En tout cas, tendez bien l'oreille, c'est comme ça que fait l'acteur. On écoute.
2: Excusez-moi.
3: Oui, madame.
2: Les toilettes fuient, je vous donne $100 de plus.
4: Qu'est-ce qu'elle dit?
3: Elle veut qu'on répare les toilettes.
4: On est accordeurs, nous. On accorde les pianos.
2: $200.
4: À 500, on discute. Harry Horowitz, réparateur et accordeur de piano. Je vous présente Nicky, c'est mon apprenti. Il a des problèmes d'audition, mais croyez-moi, c'est un virtuose.
5: Un virtuose, hein?
4: Vous serez peut-être sa muse.
3: C'est bon, merci beaucoup, Harry.
5: Ferme les yeux. C'est quoi?
3: Do, fa dièse. Mi septième, neuvième bémol. Fa dièse, sol, la dièse, si sur ré dièse.
5: Tu les enlèves jamais?
3: Non. J'ai l'hyperacousie. Je suis allergique au bruit fort. Y a quelqu'un? Vous en avez pour longtemps, c'est bruyant.
6: Le temps qu'il faudra, à moins que tu nous ouvres le coffre. C'est pas vrai. Si tu veux vraiment te faire du fric, appelle-moi.
3: Harry Horowitz.
7: Le reste à payer est de $36,000.
8: Mais où tu vas trouver l'argent?
3: Je vais me débrouiller. J'ai un cadeau pour toi.
8: Ne fais pas de bêtises. Est-ce que c'est clair?
9: Vous êtes qui?
3: Hey! J'arrête, j'en ai marre.
6: C'est Harry, tu en es très proche, non? Et ta copine? Elle a de très belles mains.
10: Qu'est-ce qui t'arrive, l'accordeur?
6: Ouvre ce coffre. Ouvre ce coffre. Ouvre ce coffre.
3: Je suis qu'un accordeur de piano, mec.
0: Le Virtuose, c'est dans toutes vos salles à partir de ce mercredi 27 mai. Honnêtement, ça donne envie d'aller voir
1: très
0: ce film.
1: Très intéressant, oui.
0: Ce jeune homme qui est accordeur de piano, avec son mentor Dustin Hoffman, voilà, il va tomber malade, Dustin Hoffman. Il va avoir besoin d'argent très vite. Et grâce à son talent, il peut ouvrir un coffre-fort rien qu'au son de l'oreille. Et là, eh bien, forcément, il tombe sur une bande qui, au début, s'amuse un peu. Puis, quand il rappelle, c'est trop tard. L'engrenage est pris. Puis, on va l'appeler, le rappeler sans arrêt. Alors, il gagne de l'argent, effectivement. Mais ça commence. On peut pas s'arrêter comme ça quand on met un pied dedans. Voilà, ce personnage est touchant, intéressant. Il a une histoire aussi d'amour, hein, avec une jeune femme qui va cacher un peu, pas son talent, mais en tout cas, sa double vie. Et elle, c'est une pianiste. Et quand on commence à la menacer, forcément, ça devient compliqué. Alors jusqu'où il va aller? Il souffre d'hyperacousie, c'est-à-dire qu'il est obligé de mettre un casque quand il voudrait, autrement ça devient insupportable. Et c'est comme ça qu'il arrive à trouver les bonnes notes et surtout à ouvrir les coffres. Donc j'ai bien aimé, le rythme est bon, le personnage est attachant. Voilà, un gros oui pour ce film.
1: C'est vrai que avoir l'oreille parfaite au milieu musical, c'est très recherché. Donc justement, pour accorder des instruments de musique, avoir l'oreille infinie, c'est magnifique. Le problème, c'est que justement, comme il fait de l'hyperacousie, c'est pour ça qu'il peut détecter tous les sons et ouvrir un coffre. Ça se fait quand c'est par engrenage, ça se fait justement par le clic de trouver la bonne combinaison. Il a ce don qui se retourne contre lui, parce que justement, se mêler à des cambrioleurs qui ne sont pas des petites frappes, parce que quand on voit la bande-annonce, c'est quand même des coffres où il y a beaucoup de choses très forte valeur, donc automatiquement, quand on est dans un domaine du grand banditisme, on ne peut pas s'arrêter comme ça. Et ce talent est recherché, mais ça devient pour lui contre-productif parce qu'il met sa vie en danger et celle de sa compagne qu'il est en train de se faire et de son compagnon de travail.
0: Voilà, donc un gros oui pour ce film. Le dernier film qu'on vous propose, c'est Le Dernier Souffle d'un Yakuza. C'est un film d'animation de Baku Kinoshita. J'ai pas les voix françaises, mais j'ai le résumé en français par Tonton Yves.
1: Automne 2023. Akutsu, un détenu âgé, purgeant une peine de réclusion à perpétuité, est sur le point de mourir seul dans sa cellule. Une fleur dotée de paroles lui assène « Quelle vie pourrie tu as eue !» Au fil de leur conversation, Akutsu commence à replonger dans son passé. Été 1986, Akutsu vit avec Nana, une femme 6 ans plus jeune, et son fils Kenzuke, dans un appartement délabré. Leur quotidien est marqué par la précarité, mais aussi par des instants de bonheur. Cependant, hanté par ses propres démons et accablé par un passé trouble, Akutsu lutte pour trouver un sens à son existence. Alors que les jours passent, des tensions émergent, révélant des fissures profondes dans leur fragile équilibre. Jusqu'au jour où un événement irréversible vient bouleverser leur destin.
0: Eh bien, beaucoup de blabla, et la bande-annonce est assez courte, un peu plus d'une minute, mais on écoute.
6: Ce n'est pas terminé.
11: C'est vraiment ce qu'on appelle une vie pathétique.
6: Pourquoi c'est seulement maintenant que j'arrive à t'entendre?
11: Il faut être nouveau-né ou mourant, je suppose. Je me souviens très bien du jour où vous êtes arrivé, comme si c'était hier.
12: Pourquoi tu restes encore avec moi?
13: J'aime bien les rebondissements dans la vie. En tout cas, une chose est sûre, les gens vont se battre pour cette terre.
14: Ils répandent des rumeurs débiles de guerre ou de raid.
12: T'as prié pourquoi?
13: J'ai prié

0: Oh, mais quel abruti, celui-là!
1: Le dernier souffle d'un Yakuza, c'est dans toutes vos salles, ce mercredi 27 mai. Bon, moi, j'ai pas trop aimé le dessin, c'est assez plat. Alors, du coup, c'est sobre. Ça, c'est déjà pas mal sur certains, maintenant, dessins animés japonais. Mais comme la semaine dernière, il y avait eu aussi un film un peu dans ce style-là. Du coup, on a du mal à s'accrocher et à trouver des personnages plaisants. Après l'histoire, bon, c'est l'histoire d'un vieux Yakuza sur la fin de sa vie. Bon, à la japonaise, il y a une fleur qui parle, hein, voilà, je surprends personne. Bon, moi, ça m'agace un petit peu, c'est pas ma culture. Et puis, bon, on retrace sa vie quand il est plus jeune, comment il est devenu Yakuza, certainement. Hein, je pense que c'est ça l'événement irréversible qui va lui tomber dessus. Et bon, moi, j'ai pas été touché, en tout cas, par ce dessin, pas touché par la façon de raconter l'histoire. Bon, allez, c'est pas pour moi.
2: C'est vrai que le dessin, c'est pas du studio Ghibli avec de la flamboyance et plein de couleurs. On est dans un domaine, oui, le tracé est assez fin. On est sur des personnages, comme on voit assez régulièrement dans les films d'animation japonais traditionnels de la télé. Moi, l'histoire, si, ça m'intéresse. Pour quel est cet événement justement irréversible qui l'a mené parce que pour être en prison à perpétuité, il faut quand même que ça soit un grand événement. Quand on est Yakuza, on sait très bien que c'est le côté mafieux. Mais comment ça se fait qu'il est arrivé à ce niveau-là alors qu'il avait justement une vie de famille, même si c'était compliqué, il avait une belle vie de famille. Donc, moi, j'aimerais bien savoir quel a été ce moment irréversible pour comprendre la transition.
1: Oui, pas moi. Voilà pour les deux films de cette chronique. Il y a du choix cette semaine. Hein, faites-vous plaisir. Le Festival de Cannes, c'est bientôt fini. Donc, je ne sais même plus à quelle date ça se termine.
2: Et moi, je te remercie de ne pas avoir mis le film d'épouvante horreur. Parce que, hein, de toute façon, on ne va pas les voir. S'est dit, on pourrait vous le chroniquer en disant ça fonctionne ou ça ne fonctionne pas. Mais pour nous, ça fonctionne toujours. Ça nous fait peur.
1: Voilà. C'est Colony, en fait, un film japonais. Voilà. Donc, si vous les êtes intéressés par le film d'horreur, allez voir la bande-annonce déjà. Ça va vous.
2: Moi, je suis pas allé la voir.
1: Et voilà, merci Yves. À bientôt.
2: Salut Patoche, au revoir tout le monde. Bon ciné.
1: Salut.
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7: Chère madame, je me décide à vous écrire. Car je suis passé deux fois à la caisse et c'était fermé. Voici ma situation. Mon premier mari étant provisoirement mort, je vis maternellement avec un Cubain. Quand mon premier enfant a eu 2 ans, la caisse m'en a coupé la moitié. D'autre part, on a coupé les bourses à mon deuxième, qui ne va plus à l'école. Moi, j'ai été couché 15 jours avec le docteur tous les jours. Je suis resté malade à cheval sur 2 mois et je me suis fait soigner avec des feuilles de maladie. Comme je suis devenue veuve après la mort de mon mari, je vis avec une tierce personne. Suite au passage du contrôleur, veuillez m'envoyer un carnet de maternité. Faites un effort, mon enfant va naître, il aura besoin de lait et mon pauvre mari ne pourra pas lui en donner. Car avec ses dents de devant, il ne peut mâcher que du potage. Il a toujours mal aux dents qui sont sur son derrière. Comme le pauvre doit partir chez les fous, je vous l'envoie à votre bureau. J'espère que vous aurez pitié d'un pauvre homme qui a 7 enfants à manger, ainsi que sa femme et sa belle-mère.
8: Un petit moment de détente ou de prise de tête, c'est l'heure du café. Je dirais même plus du philo-café. Allez, philo-café. Rends-toi compte enfin que tu as en toi-même quelque chose de plus puissant et de plus divin que ce qui suscite les passions et que ce qui, pour tout dire, t'agite comme une marionnette. Quel est en ce moment le mobile de ta pensée? N'est-ce pas la crainte, le soupçon, la convoitise ou quelque autre passion de cette sorte? Marc Aurèle, pensée pour moi-même.
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2: 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Aujourd'hui, je reçois, à l'occasion de la sortie de son EP, Salma Swing, une chanteuse, autrice et productrice franco-marocaine dont la musique puise ses racines dans un mélange éclectique de soul, jazz, blues, bossa nova et funk. Véritable artiste de fusion, elle allie habilement des sonorités arabes et afro pour créer un style musical unique, à la fois captivant et inclassable. C'est Salma Swing dans My Music by Cocteau, la bienvenue.
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2: Et comme le veut le podcast, premier titre en live, rien que pour nous, c'est Free Salma Swing, c'est à toi.

0: Bravo Salma, bienvenue.
1: Merci.
0: Libre comme le vent, c'est Salma Swing. Ravi de te recevoir dans ce podcast.
1: Merci.
0: Pour ce premier EP.
1: Je suis vraiment contente d'être ici.
0: C'est qui Salma Swing alors ?
1: Alors Salma Swing, c'est une chanteuse, mais avant tout maman, mais avant tout une femme libre.
0: Bah comme le titre, free.
1: Voilà, exactement.
0: Ça a commencé comment ? Comment tu t'es dit à un moment donné, quand on a une vie de famille ? Alors je pense que t'es passionnée de musique depuis très longtemps.
1: Oui, exactement.
0: Ouais. Tu chantes depuis quel âge ?
1: Je pense 3 ans, 4 ans. D'accord. Depuis que j'ai commencé à parler.
0: C'est ça. Et c'est influencé par les parents, par la famille qui écoutait de la musique,
1: pas
0: du tout.
1: On écoute beaucoup de musique, mais il y a peu de personnes dans le milieu musical, par contre.
0: D'accord.
1: Enfin, il y a vraiment personne.
0: T'es la seule.
1: Ouais.
0: Et là, tous te regardent en disant, mais qu'est-ce que tu fais à faire de la musique?
1: Ouais, en plus, une famille un peu très dans tout ce qui est académique, réussite scolaire,
0: donc
1: etc.
0: C'est les études first, et puis la musique c'est du loisir, mais c'est pas un métier. Mais comme je pense que tu es un peu têtu, tu es prêt à challenger en disant regardez, je peux faire les deux, je peux faire les trois.
1: C'est ça, exactement.
0: La vie de famille, mon quotidien, parce que toi, t'as un parcours pas classique, mais de haut niveau.
1: Oui.
0: Au niveau professionnel.
1: Oui, c'est ça. Donc voilà, j'ai commencé un peu. La musique était toujours là, mais j'ai fait un process un peu, on peut dire, d'ingénieur, grande école, entreprise, etc. Et la musique était toujours là, mais il n'y avait pas vraiment le déclic. Déclic, c'était plutôt après le Covid.
0: D'accord.
1: Que j'ai commencé à vraiment...
0: Comme beaucoup, ça, tout d'un
1: structurer
0: coup...
1: Structurer mes compos.
0: Ouais.
1: C'était aussi, c'est là que j'ai appris plus de la musique, de la MAO. Et ça m'a beaucoup aidé pour la composition. Et du coup, je me suis dit, bah, pourquoi pas vraiment aller jusqu'au bout dans ce projet?
0: Parce qu'aujourd'hui, de toute façon, aujourd'hui, les artistes, c'est beaucoup de do it yourself. C'est ton cas aujourd'hui.
1: Bah ouais.
0: De structurer ton projet, de créer ton label, de t'entourer.
1: C'est ça, exactement.
0: Tu es la DRH de ta vie, de dire, bah voilà, pour
1: la de bout en bout, vraiment ouais. Le process de la création jusqu'à la commercialisation. On peut dire ça, mais.
0: C'est ça, mais comme.
1: Un produit.
0: De qualité. Qui swing.
1: Qui swing, voilà.
0: Pourquoi Salma Swing?
1: Alors, Salma Swing parce que c'est du swing, du
0: oui.
1: Groove. Ça, c'est le sens un peu qu'on... Mais il y a aussi parce que swing, en anglais, c'est balance... Enfin, je me balance entre ma vie de tous les jours et ma vie d'artiste. C'est en fait... ce deux mondes. Et moi, je suis partagée entre
0: cette
1: les deux.
0: Cette double personnalité.
1: Exactement, c'est
0: donc
1: ça.
0: Donc, sur 24 heures, comment ça se passe? Tu dors 3 heures et tu fais 12 heures pour le boulot.
1: C'est vraiment très intense. C'est très intense, en plus avec des enfants.
0: Dis donc, quel âge?
1: Un an et demi et 5 ans et demi. Donc
0: voilà.
1: C'est...
0: Bon, l'avantage, c'est que tu dors peu comme ça.
1: Bah,
0: une fois que t'es réveillée, comme ça, tu bosses
1: en fait, j'ai enregistré l'EP en studio avec la petite. Donc
0: d'accord.
1: Elle était là, on recordait.
0: On l'entend d'ailleurs, non, je crois non.
1: pas vraiment, mais elle était dans mon ventre, on peut dire ça.
0: Et donc entre le moment effectivement où tu t'es dit je me structure, j'y vais, je sors mon EP, combien de temps ?
1: 3 ans. Mais l'avantage, c'est quand même, ça fait longtemps que je fais des lives, que je connais des musiciens, des compositeurs, des gens un peu du milieu, ce qui m'a beaucoup aidé à aller rapidement, parce que 3 ans c'est quand même pas...
0: C'est comme une start-up.
1: Voilà, donc c'est pas beaucoup, mais vraiment j'avais ce point, c'est les contacts. C'est quoi, à un moment je me dis j'ai besoin de ça, je connais déjà quelqu'un qui connaît quelqu'un, et voilà.
0: C'est vrai que ça fait beaucoup de bouche à oreille dans ce métier.
1: C'est ça.
0: Et de réseau.
1: Ouais.
0: Ce style de musique, pour toi, c'était évident. Fallait que tu fasses c'est ce que t'écoutes en permanence, et tes influences, elles viennent d'où?
1: En fait, on peut pas dire, ça vient d'abord de la musique, du groove, un peu.
0: D'accord. Fan de quels artistes?
1: Bah, Nina Simone, ouais. Ella Fitzgerald, du soul avec Aretha Franklin, les Bonhommes, Elvis, ma mère était fan de Elvis.
0: D'accord.
1: Ah oui, c'est, les Bonhommes, bonhomme, c'était aussi tout le temps à la maison. Donc voilà, il y avait aussi de la musique arabe, mais plus Fayrouz qui était parmi les premiers à mélanger un peu le jazz avec la musique arabe. Du coup, il y avait beaucoup de musique. Mais et pour moi la fusion, parce que qui je suis aujourd'hui, je suis marocaine, je suis française, j'ai fait j'ai travaillé à Londres, j'ai travaillé partout, on peut dire dans le monde, et pour moi la fusion, ça fait partie du moi qui je suis, voilà.
0: Tu es mondiale et la musique est mondiale.
1: Exactement.
0: Aujourd'hui, les 125 000 titres qui sortent sur les plateformes tous les jours, ça touche tout le monde.
1: Oui, c'est pour ça que j'écris en trois langues, on peut dire ça, mais c'est normal parce que c'est au moment du feeling, c'est au moment où t'as on peut dire que tu sens des choses, et c'est avec la langue que ça sort, ça sort quoi.
0: Et en fonction de la thématique, tu te poses pas la question en disant ce sujet-là, il sera plutôt en anglais.
1: Non, pas du tout.
0: Ce sujet-là, il est plutôt en français.
1: Pas du tout.
0: Pas du tout.
1: Pas du tout. Pas du tout. J'avais pas vraiment cette idée ni. Enfin, d'ailleurs, c'est parmi les points stratégiques que maintenant, mais vraiment, c'était en fait le P, c'est venu comme ça. C'est en fait, ça représente les différentes étapes par lesquelles je suis passée, de l'incertitude, est-ce que je vais faire ce projet ou pas. Donc ça est mon premier titre, voilà, jusqu'à de se libérer, se dire ok, je vais le faire, et alors voilà. Et avec ça, je me sentais vraiment bien, en sérénité, et vraiment c'était un healing process, tout ce projet. C'est pour ça vraiment, j'étais pas vraiment dans ce morceau plutôt en anglais qu'en français ou en arabe, non, pas du tout.
0: Voilà, c'est au feeling. Quoi.
1: Exactement.
0: En fonction du swing.
1: Exact.
0: Cette EP, il est sorti. Vous pouvez l'écouter sur les plateformes Deezer, Spotify, Apple, Qobuz en 24 bits haute résolution. On va parcourir les 6 titres de cette EP, et puis tu vas nous faire un petit pitch, hein.
1: Ça marche. Ok.
0: Pour nous dire et nous expliquer un petit peu ce. Et puis on va écouter une minute trente.
1: Ça marche.
0: Pourquoi pas en entier ? C'est juste pour donner surtout envie aux gens d'aller écouter sur les plateformes.
1: Très bien, teasing.
0: Teasing, complètement. On va commencer par le premier titre de cette EP. L'ordre pour toi était important ?
1: Oui, oui.
0: Ça même si aujourd'hui, on écoute de façon aléatoire.
1: Oui, mais pour l'histoire, parce que y a quand même, dans l'EP, il y a une histoire. Il y a une histoire et l'ordre, c'était important pour moi. Donc
0: Et donc, I Don't Know, c'est le titre que tu nous feras en live en fin de podcast.
1: C'est ça, exact.
0: Ça parle de quoi ? L'aspiration s'est faite comment ? À chaque fois, tu écris, tu composes ?
1: Non,
0: fois.
1: En fait, je fais partie des gens qui entendent des voix bizarres dans leur tête la nuit. Bon, apparemment, je suis pas la seule, mais.
0: D'accord. T'entends des mélodies.
1: Ouais, j'entends des mélodies et après, en fonction des mélodies.
0: Au début, tu dis c'est les voisins, ils font la fête. En fait, pas du tout.
1: Non, c'est juste moi. Et après, voilà, je me suis fait un mini home studio à la maison.
0: D'accord.
1: Je commence à mettre un peu juste les notes de base, comme je suis pas vraiment ni pianiste 100%, ni guitariste 100%. J'ai fait un peu de guitare, piano, batterie. Mais du coup, j'essaye de trouver un peu les notes, mettre les bases de la composition. Mais je ne dors pas avant de terminer un peu les grandes lignes. Parce que sinon, ça se perd.
0: On écoute à Donan ?
1: Exactement.
0: Donc ça parle de...
1: Mes incertitudes, comme ouais. Beaucoup de monde. On ne sait pas où on va. On se pose beaucoup de questions. Et ça fait partie un peu de la quête de soi, mais c'est important cette étape d'incertitude pour avancer, parce que sinon on reste sur ce
0: on est devant le mur.
1: Exactement, c'est ça.
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0: La suite sur les plateformes, je sais, c'est frustrant. Et oui, ça s'arrête d'un coup.
1: Sur le solo.
0: Voilà, sur le solo. Qui t'accompagne sur ce titre? Il y a des gens que tu veux remercier, saluer.
1: Oui, Cyril Diard qui super. C'est le pianiste qui a joué sur ce morceau. Mais non seulement le pianiste, parce que c'est lui qui m'a mis en contact avec les équipes.
0: Pour les cuivres, pour la reste.
1: Tout le monde. C'est d'ailleurs, il a un super projet qui s'appelle Soul Tram,
0: qu'il faut suivre.
1: Ouais, qu'il faut suivre vraiment.
0: D'accord. J'irai écouter.
1: Voilà.
0: Deuxième titre de cette EP, c'est Une Case.
1: Oui, Une Case. Une Case, c'est marrant. C'est le seul morceau de l'EP que j'ai pas écrit. Ça a été écrit par un ami qui est écrivain pour plus sur des thématiques de morceaux, mais aussi des comédies musicales, etc. Jérémy Bonnefond.
0: D'accord.
1: Et que j'ai rencontré dans un événement, et on a eu après une discussion sur comment les gens, dès qu'ils te voient, ils essayent de te mettre dans une case. Dès que tu commences à parler de toi-même, dès qu'ils te voient, etc. Et moi, j'avais beaucoup ce problème.
0: On te formate.
1: Oui, non, voilà, on te dit, ok, là, bah, peut-être t'es asiate, non, ok.
0: Toi, t'es franco-marocaine, ok, très bien.
1: Là,
0: voilà.
1: Ok, c'est quoi, t'as fait des études, non. Bah, tu vois, j'avais souvent ça, plus en France, on peut dire ça.
0: Oui.
1: Voilà. Et on en a parlé avec Jérémy. Il m'avait dit, mais je pense que j'ai un texte qui représente un peu notre discussion. J'ai dit, mais vas-y, envoie-moi.
0: Et c'est devenu Une Case. C'est devenu
1: exactement. Petit. Et j'ai trouvé ça. Je me suis dit, bah, Une Case, ça va être du jazz manouche pour en termes de musique. Donc ça commençait comme ça.
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0: en train de te dire, mais quand est-ce qu'il va couper? Le stress, tu sais. C'est stress.
1: J'attendais.
0: Bien sûr, faut écouter sur les plateformes de téléchargement ce titre en entier, une case. Comment, à un moment donné, tu t'es dit, parce que tu aimes le swing, tu aimes le jazz, tu aimes cette musique-là, mais de se dire, je vais chanter, je vais avoir surtout la capacité vocale de chanter ce genre de musique, c'est pas simple. Mm-hmm. Tu t'es pas dit à un moment donné ça va peut-être être compliqué ou non?
1: Pas du tout.
0: Pas du tout. C'était inné.
1: Ouais. Pas du tout. J'ai fait un peu de coaching vocal justement avant d'enregistrer en studio, mais pas du tout d'un point de vue technique. Enfin, ça va.
0: Alors,
1: tranquille.
0: D'accord, très bien. À l'aise. Bah, tu as raison. C'est troisième titre de cette EP. Le EP s'appelle comment?
1: Hear Me.
0: Pourquoi?
1: Bah, parce que je veux que vous m'écoutez.
0: C'est maintenant ou jamais.
1: Voilà. Exactement.
0: Le troisième titre, il s'appelle comment?
1: Nsit.
0: Ça parle de quoi?
1: Nsit, c'est-à-dire j'ai oublié.
0: D'accord.
1: En arabe marocain, en Darija. Et en fait, celui-là, je l'ai écrit au Maroc. Et c'est un peu nostalgique.
0: Quelle région?
1: Plutôt le centre, Meknès.
0: D'accord. Fès.
1: Enfin, ouais. Voilà. Okay. Ouais. Et à un moment, j'étais en vacances et je passais dans des rues quand j'étais étudiante, enfin, quand j'étais en collège, etc. Et c'était un peu nostalgique parce que je commençais à me dire, ok, je pense que quand j'étais plus gamine, je savais ce que je veux être. Et en fait, quand on avance dans la vie, vraiment, on fait pas vraiment des choix nous-mêmes, mais
0: on est un peu guidé. On est guidé. Ah ouais.
1: Mais on oublie souvent qui on est, et aussi ce qu'on veut être. Et c'était ça un peu l'idée du morceau. Donc c'est un peu un jazz un peu progressif qui est un peu différent des autres, mélangé avec l'oud comme instrument. Donc voilà, c'est.

0: très cinématographique, ce titre.
1: Ouais.
0: On est dans le désert.
1: Non, pas vraiment. Moi, c'est un peu blues quand même ce titre. Mais après, quand on va plus deep dans le sens des mots, c'est quand même triste. Mais oui, peut-être.
0: Quatrième titre de l'EP, c'est le nom de l'EP.
1: Ouais, c'est Hear Me.
0: Hear Me, ça parle de quoi?
1: Bah, Hear Me, ça commence un peu par raconter un peu l'histoire de ma grand-mère. Qui était quand même je dis pas une femme soumise, mais qui avait quand même un histoire, enfin, qui, comment je peux dire ça d'une manière un peu politiquement correcte.
0: C'était une autre génération.
1: Oui, voilà.
0: C'était générationnel.
1: Elle répétait souvent, bah oui, votre génération, vous, c'est différent. Tu seras grand, t'auras ta voix, tu peux crier, etc. Et justement, l'idée de morceau, ça commence un peu avec une voix très grave, très étouffée, et à la fin, ça explose. Parce que l'idée, c'est que oui, aujourd'hui, on vit toujours ça. Il y a des femmes, malheureusement, qui ont ce vécu, mais malgré des années.
0: Mais de moins en moins.
1: Mais de moins en moins, voilà. De moins en moins. Mais c'est un morceau plus pour les femmes, et pour moi aussi, parce que voilà, c'est l'idée, c'est
0: une femme libérée et assumée.
1: Exactement.
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0: Désolé, j'ai du mal à couper, mais bon, voilà. Je vais laisser un peu plus. En tout cas, c'est bien produit, c'est bien orchestré. En tout cas, le son est nickel.
1: Écoute, merci.
0: Super boulot. Super taf. Cinquième titre, Mr. Sweetface.
1: Alors, Mr. Sweetface, là, on est plus dans le soleil, parce que ça, c'est progressivement dans. Et Mr. Sweetface, c'est mon fils.
0: D'accord.
1: Du coup, une partie du morceau, je l'ai écrit quand j'ai eu mon fils. Et du coup, en fait, l'idée du morceau, c'est qu'on a tous ce Mr. Sweetface, ou ça peut être quelqu'un, enfin, de la famille, un enfant, un grand-parent, mais que dès qu'on le voit, on oublie un peu ce,
0: le quotidien,
1: exactement.
0: D'un coup, ça t'allume.
1: Voilà. Ouais. Malgré que c'est difficile, qu'on dort pas, mais dès qu'on voit ce Mr. Sweetface, on peut dire, c'est bon, on oublie tout, on est bien. C'est un peu.
0: C'est ta batterie, ça te régénère.
1: Exactement,
0: automatiquement,
1: ouais, c'est ça.
0: Ça enlève les mauvaises ondes.
1: C'est ça.

0: c'est un hymne, c'est un happy face. Sixième titre, ce sera le dernier de cette EP. Tu nous l'as fait tout à l'heure en guitare-voix, Free. Oui. C'est la liberté, c'est toi.
1: C'est la liberté, c'est la fin, c'est bon, ce sont bien, on accepte. C'est en fait ça, on a accepté le chemin et on se sent bien et libre. C'est ça, c'est un peu l'ouverture. C'est pour ça, c'est un morceau un peu plus fin que qui est différent un peu du début de morceau de l'EP où on était un peu plus jazz blues parce que vraiment on est bien. On est

0: Hermi, c'est l'EP de Salma Swing. C'est ton premier. Bravo, parce que c'est un super EP.
1: Merci beaucoup. Titre.
0: S'il y en avait un à choisir, ça serait lequel, toi?
1: Difficile.
0: Mr. Sweetface.
1: Ouais.
0: Pour le fiton, hein. On se connaît peu, mais je commence à le connaître. Hein. En tout cas, elle est écoutée sur les plateformes Deezer, Spotify, Apple, Cobuzz. Avant de se quitter, et surtout avant que tu nous fasses I Don't Know, guitare voix pour se quitter dans ce podcast, on va faire un petit jeu. C'est pour te connaître un petit peu mieux. C'est le jeu des quatre éléments. C'est simple. Tu choisis ton élément eau, feu, air, terre que tu auras dans le casque de façon sonore soutenue. Je te donne des mots auxquels il faut me répondre par un mot, une pensée, une idée rapide. Ça te fait penser à quoi? C'est l'idée, c'est une sorte de profilage de ta personnalité. Est-ce que tu es prête à ce jeu qui sert strictement à rien mais qui fait du bien?
1: Voilà. Let's go.
0: Voilà. Alors eau, feu, air, terre. Eau. Tu veux de l'eau? Allez, on va boire un coup. Mr. DJ, est-ce qu'on va avoir le bruit de l'eau? Est-ce que ça te va?
1: Mm-hmm. Yes.
0: Ça détend tout de suite, hein.
1: Ouais.
0: Concentre-toi bien. Si je te dis jazz.
1: Bonheur.
0: Si je te dis cloud.
1: IT.
0: C'est ton côté ingénieur qui ressort là.
1: C'est ça.
0: Si je te dis Maroc. On va monter le son de l'eau.
1: Ouais.
0: Je la refais, allez. Si je te dis Maroc.
1: La similitude.
0: Si je te dis France.
1: Le stress.
0: Si je te dis famille.
1: Le plus important.
0: Et si je te dis cinéma. Est-ce que tu es une consommatrice de cinéma?
1: Pas beaucoup.
0: Pas beaucoup. Avec les enfants, non, pas trop.
1: On peut pas qualifier ça. Cinéma, je dirais bon moment.
0: Faut trouver du moment surtout.
1: Ouais, c'est
0: entre,
1: ça.
0: Entre ton boulot d'ingénieur plus la musique plus les enfants, c'est compliqué. Si je te dis le mot swing,
1: le groove.
0: Alors c'est pas vraiment un mot, mais en tout cas c'est une pensée d'un artiste préféré ou une artiste préférée.
1: Amy Winehouse.
0: T'as vu le biopic?
1: Ouais.
0: Ouais. T'as aimé?
1: Ouais.
0: Parce qu'il y a ceux qui sont pour et ceux qui sont contre. Mais toi, t'as aimé?
1: J'ai aimé.
0: Toi, tu valides?
1: Ouais, je valide.
0: Si je te dis enfance.
1: Enfance, ça me rappelle juste.
0: Ah, c'est le but de ce jeu, ça rappelle quoi?
1: Ça me rappelle juste la glace, je sais pas pourquoi.
0: Ah bah la glace, enfance, glace. Quel parfum?
1: À pistache.
0: Très bien. Bah voilà. On va dire ton livrine. Un kilo de pistache. Et le dernier mot, ça sera série.
1: Série?
0: Ouais.
1: The Office.
0: C'est vrai?
1: Ah oui, The Office.
0: Voilà, c'est
1: toujours,
0: obligé,
1: toujours.
0: Par rapport au boulot?
1: Non. Mais la version américaine,
0: d'accord.
1: Michael Scott, tu vois.
0: Ouais.
1: Ah oui, c'est tous les jours en fait. Je presque tous les jours, c'est une série qui est toujours dans mon feed et que à chaque fois.
0: Dès que t'as un petit peu de moment, hop, tu regardes cette série là.
1: Ouais. Mais vraiment, si ça détend tout de suite, c'est vraiment efficace.
0: Tu es addict.
1: Oui, addict, mais vraiment. Ouais. Je peux aller à des niveaux de détail.
0: Très bien. En tout cas, nous, on est addict de ton EP, Hermi.
1: Okay,
0: on était ravis de te recevoir dans ce podcast. Mille merci.
1: Merci à toi.
0: Longue vie à Salma Swing. On te suit sur les réseaux sociaux.
1: Super.
0: Salma Swing, Instagram, c'est sûr?
1: Ouais, Salma Swing, musique.
0: Salma Swing, musique.
1: Ouais, exactement.
0: Parfait. Eh ben, merci. Je vais te laisser aller au fond de la classe.
1: Oui.
0: Pour pouvoir nous faire le titre Free.
1: Oui,
0: en live.
1: Je suis accompagnée par Anthony, mon guitariste, donc voilà.
0: Tu peux y aller. À toi de jouer. Merci, à bientôt.
1: Merci.
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0: Bravo Salma Swing, bien sûr, c'était pas Free, c'était I Don't Know, voilà, j'étais troublé. Il faut aller écouter cette EP. 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On garde la connexion et abonnez-vous sur les réseaux sociaux, Instagram, YouTube, Facebook, LinkedIn, X, My Music Back Octo, agence MMC ou Hervé Cocteau. À très bye pour la découverte d'un nouveau talent. Salut.
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1: Mesdemoiselles, mesdames, messieurs, bienvenue sur Ornithorin 92 de la bande à modulation de fréquence de votre poste à transistor ainsi qu'en DAB+, canal 7B sur Bouloir, la Sarthe, enceinte connectée et sur www.ornithorin.net où vous retrouvez les podcasts pour écouter vos chroniques et émissions préférées dont De la cave au grenier. Bien, embarquons tous à bord du moyen de transport virtuel que nous souhaitons pour mettre la musique qui va nous accompagner durant une heure pour aller de la cave au grenier. Et nous commençons avec une voiture puissante dans les rues de San Francisco avec un pilote émérite, Steve McQueen, à l'affiche du film Bullet en 1968, dont passe en fond sonore le thème composé par Lalo Schifrin, ce qui incite alors Priscilla à pousser de la voix en 2007 avec Chante sur son album Casse comme du verre. Néanmoins, évitons la sortie de route musicale.

0: Just a little better, dites-vous? Ben oui, ça ne peut que aller bien puisque vous écoutez Ornithorynque. Et même encore mieux, c'est l'émission de la cave au grenier en compagnie de Tonton Yves.
1: Ouais, c'est joyeux et rythmé comme début de voyage en compagnie de Steve McQueen sur une musique de Lalo Schifrin, suivi de la voix puissante et charmante de Priscilla. Et nous arrivons à un concert de Massive Attack qui interprète son classique lounge Unfinished Sympathy.

Ouais, restons en concert. Après la prestation légère et rythmée de Massive Attack, place au jazz du Carla Bley Trio avec Loans, interprété en 2018 au Jarasum Jazz Festival en Corée du Sud.

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1: Ah, tout le pouvoir et la diversité du jazz. Soft, léger et rythmé tout de même. Déployé par le Carla Bled Trio en 7 minutes de concert. Et maintenant, le pendant soft rock. Pour la poursuite du voyage de la cave au grenier, nous allons traverser la rivière en compagnie du guitariste Mark Knopfler, qui guide sa horde pas si sauvage de Dire Straits en 85 sur le sublime et référentiel album Brothers in Arms avec le titre Ride Across the River.

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1: Et tout cela pour une belle chevauchée en compagnie de Dire Straits qui se poursuit en compagnie du cowboy compté par Siomi 6 en 2006 sur l'album numéro 2, face A.

Nous semblons être dans le Grand Ouest américain, chevauchés en compagnie de Dire Straits et Siouxsie Six. Mais, pour parfaire le voyage de la cave au grenier, faudra bien envisager le retour. Sachant que Sheryl Crow nous réclame déjà en reprenant un des méga succès des Jackson 5, I Want You Back, présent sur 100 Miles from Memphis, publié en 2010, Corner Shop confirmant avec cette sensation délectueuse du Good to be on the road back home, présent sur l'album A When I Was Born on the Seventh Time, édité en 1997.

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1: Faire la route de retour en compagnie de Sheryl Crow sur les rythmes chaloupés des Jackson 5, puis de Corner Shop, c'est bien pour ce voyage de la cave au grenier. Mais pour rentrer à la maison, il ne faut pas trouver porte close. Alors, faisons appel à deux classiques de la chanson française. Rico clame « Ouvre-moi la porte ». Oui, Enrico Macias, en 1980, suivi de Pierrot la Lune. Oui, Pierre Perret, qui chante « La cage aux oiseaux » à la même époque.

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1: Voilà, de retour à la maison entre la cave et le grenier. La porte s'est ouverte grâce à Enrico Macias et Pierre Perret. Et tout ça, c'est les années 80, tout début des années 80, voire même la fin des années 70. Et la spéciale dédicace à tous ceux qui regardaient la télé à l'époque, à court, vers nous. Prince de l'espace, par Enrique.
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Eh oui, ça c'est spécial, gamin de la fin des années 70, début des années 80, qui en rentrant de l'école avait pour occupation avec le goûter de regarder Goldorak à la télé. À court vers nous, Prince de l'espace, le premier générique par Enrique. Eh oui, le goûter. Et par exemple, on pouvait ramener une American Pie concoctée en musique par Madonna depuis 2000. Et alors, bonne dégustation musicale. Alors...

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1: Et avec la American Pie servie par Madonna, un peu de crème pour faire glisser le tout, que ce soit sur la part de tarte, sur le café ou le chocolat qui l'accompagne. Et la digestion associée à cette dégustation et au voyage musical de la cave au grenier va commencer à nous faire somnoler. Place alors à Cream avec Sleepy Time Time en version concert sur Live Cream Volume 1 en 1970. Cela pour nous quitter. À bientôt.

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Jantes damoiselles, jantes damoiseaux, veuillez recevoir mes humbles salutations métalliques. Bienvenue sur Ornithorin, 90.2 FM, ainsi que DAB+, canal 7B sur Bouloir, la Sarthe et département limitrophes. Enceinte connectée sur le site internet www.ornithorin.net. Quel que soit le jour où vous souhaitez headbanger, samedi, jeudi ou tout autre jour et à volonté en podcast sur le site internet de la radio, c'est l'heure de votre dose de heavy metal avec les oreilles qui trinquent. Bien, occasionnellement, j'ai des discussions sur la légitimité d'un groupe qui a eu beaucoup de changements de musiciens. Certains groupes ont des formations dites classiques, qui peut être la plus stable ou celle qui a été la plus inventive ou le plus d'albums enregistrés. Certains légitiment ça comme une équipe de foot où il y a des changements de membres et que c'est toujours l'équipe du Mans. D'autres considèrent qu'un groupe n'ayant plus aucun membre original ne peut plus porter le nom du groupe, même si les musiciens actuellement présents y sont depuis longtemps. Pour certains, des musiciens sont interchangeables, tandis que pour d'autres, dans le même groupe, ils sont considérés comme pouvoir l'être. Donc, on va dire des discussions presque philosophiques. Et ainsi, par exemple, le poste de chanteur est très caractéristique de ces discussions. Et aujourd'hui, je vous propose trois groupes ayant connu plusieurs interprètes derrière le micro. Bon, il y en a plein, mais je me limite justement à trois groupes pour cette émission. Vous me donnerez les noms des groupes pour une deuxième émission, même si j'en ai déjà une petite liste, bien sûr. Envoyez-moi votre liste à yves@ornithorynque.net. Et pour débuter, j'ai choisi le groupe référence du heavy metal symphonique, les Scandinaves de Nightwish. La première période de la formation du groupe en 1996 jusqu'à 2005, c'est Tarja Turunen qui donne magnifiquement de la voix lyrique soprano avec puissance et émotion. Voici Bless the Child, issu de l'album du même titre, paru en 2002, mais présenté ici en version Edit Radio sur le single.

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1: Après 10 ans de collaboration et 5 albums références du style heavy symphonique proposé par Nightwish, suite à problèmes internes, la séparation est un peu glauque. La chanteuse Tarja Turunen était conduite du groupe, qui en profite alors pour faire une pause et rechercher celle qui la remplaça. Et ça se passe en 2007, le choix se porte sur Annette Olsson, qui a une voix de registre pop, mais pas symphonique, choix mal perçu par certains fans à l'époque et encore mal considéré par certains actuellement. Mais volonté à l'époque du groupe Nightwish de se diversifier musicalement avec rapidement, une fois la chanteuse approuvée, l'enregistrement d'un nouvel album 3 ans après Once, le dernier avec Tarja Turunen en 2004. Et voici en exemple le très pop Amaranth, issu du sublime album Dark Passion Play en 2007.

deux albums studio, un EP live, et l'histoire d'Annette Olson au sein de Nightwish s'arrête en 2012. En pleine tournée, provisoirement hospitalisée pendant quelques jours, elle n'accepte pas que les concerts continuent sans elle. Les chanteurs et chanteuses des groupes de première partie venant la remplacer sur les quelques dates où elle est absente. Elle espérait une suspension des concerts le temps de son retour. Elle décide alors de quitter le groupe. Un problème d'ego. Nightwish se retrouve alors en pleine tournée avec la défection officielle de sa chanteuse, ce qui conduit à ce que la solution provisoire des chanteurs et chanteuses des groupes de première partie ne puisse pas se pérenniser par respect du public. Un choix rapide et fort est fait alors. Faire appel à une chanteuse provisoire le temps de finir la tournée. Ce poste provisoire échoit à Floor Jensen, chanteuse soprano de Revamp et ancienne frontwoman de After Forever, autre groupe majeur de la scène Heavy Sympho, et choix adoubé par les fans qui, justement, retrouvent en concert une puissance vocale adéquate pour les chansons des 5 premiers albums de Nightwish, période Tarja Turunen. Et Floor Jensen n'a même que 48 heures pour apprendre la setlist complète du concert pour assurer la prestation au méga festival metal de Wacken en Allemagne. Prestation filmée et sortie en DVD. C'est un best-of. Et à la suite de la tournée, Floor Jensen est officiellement nommée chanteuse de Nightwish et enregistre 3 albums ambitieux, dont Yesterwind en 2024, dont voici The Children of Atlanta.

Oui, j'avoue, en ce début d'émission, ça porte mal son nom, les oreilles qui trinquent, hein. Oui, parce que c'est le Heavy Symphonique de Nightwish avec trois chanteuses. Donc, Tarja Turunen, première période, Annette Olsson, période, milieu de quelques années, de 5 ans, et actuellement Flor Jensen, en troisième chanteuse de ce groupe magnifique de Heavy Symphonique Nightwish. Et donc, maintenant, on va passer à la période les oreilles qui trinquent avec le death metal mélodique de Arch Enemy. Groupe fondé en 1996 par Michael Amott, ancien guitariste du groupe Carcass. Il y a Johan Liva au chant de 1996 à 2000 sur 3 albums. Et pour exemple, voici Let the Killing Begin, issu de Stigmata en 1998.

En l'an 2000, étant considéré comme pas assez investi sur scène, dénotant surtout par rapport à l'énergie des autres musiciens sur scène, Johan Liva, le chanteur, est congédié de Arch Enemy. Et gros changement au niveau de la tête, justement, qui chante, c'est le pari d'une chanteuse. Angela Gossow, journaliste et chanteuse amatrice, ayant laissé une cassette démo à Michael Amott lors d'une interview, elle devient la chanteuse d'Arch Enemy parce qu'elle a fait très forte impression sur ses capacités vocales. Et elle possède justement une puissance vocale énorme et un charisme sur scène qui séduit immédiatement la foule et les fans. La voici en 2003 avec le percutant Dead Eyes, See No Future, présent sur Anthems of Rebellion.

énorme Karim sur scène et une voix death metal, mais monstrueuse. Mais après 13 ans comme frontwoman de Arc Enemy, Angela Gossow décide de passer la main, souhaitant désormais à l'époque se consacrer au management du groupe, ayant apprécié les années de chanteuse, mais elle en a un peu marre de brailler. Et elle choisit sa remplaçante, impressionnée par elle, les capacités vocales et le charisme de Alissa Whiteglaze, chanteuse canadienne québécoise de The Agonist. Celle-ci apporte alors une évolution vocale variée au fil des albums, alternant chant death, black, hardcore, introduisant également le chant clair, voire lyrique, pour une palette musicale augmentée pour le groupe. Et elle est également mannequin. Elle pourrait être James Bond Girl et également chanter pour une BO de James Bond. Et voici par exemple une chanson qui aurait très bien pu représenter 007. You Will Know My Name, issue de l'album War Eternal en 2014.

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2: Fin 2025, Alissa White Gloves a annoncé son départ du groupe Arch Enemy pour se concentrer à une carrière plus solo ou de multiples collaborations. Et c'est Lauren Hart. Je ne sais pas si c'est la fille de Jonathan et Jennifer Hart. L'amour du risque. Non, excusez-moi, je m'égare. C'est Lauren Hart qui la remplace début 2026 en provenance de Once Human. Et le premier titre de cette nouvelle itération se nomme To the Last Breath, correspondant bien à la volonté des musiciens de Arch Enemy de faire perdurer le groupe le plus longtemps possible.

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1: Et les oreilles qui trinquent. L'émission qui bloque le tuner radio sur 90.2 FM. Avec Lauren Hart. Arc Enemy revient à la grosse mandale dans la gueule. La chanteuse Alyssa Whiteglaze poursuivant son évolution vocale et du chant en solo et en multi-collaboration depuis sa libération fin 2025. Et après Arc Enemy, place à un groupe référence du heavy metal, Iron Maiden, qui a officiellement 5 chanteurs durant les 50 ans d'existence du groupe, retracé dans le documentaire Burning Ambition qui fut en salle le 13 mai. Vous retrouvez les émissions spéciales que j'ai fait en podcast. Mais le groupe n'a enregistré qu'avec 3 des 5 chanteurs. Et pour cela, déjà, je rends tout d'abord respectueusement hommage à Paul Day, le premier chanteur de Maiden de fin 75 à mi-76, et à Dennis Wilcock, le deuxième chanteur de mi-76 à mi-78. Mais donc, le premier enregistrement et la démo The Soundhouse Tapes, réalisé en décembre 78 avec Paul Di'Anno, le troisième chanteur du groupe. Il a enregistré ensuite 2 albums et un EP live. Et voici Murders in the Rue Morgue, issu de Killers, le deuxième album, en 1981.

un comportement erratique très punk, Paul Di'Anno décide de partir car il réalise que son instabilité interagit négativement avec la montée du groupe Iron Maiden. Ainsi, mi-1981, Bruce Dickinson, qui est déjà populaire avec le groupe Samson, est recruté avec une voix au panel plus large, voire plus aérienne, comme le souhaite Steve Harris, le bassiste leader de Iron Maiden, souhaitant se rapprocher du heavy prog avec des musiques complexes. En exemple, voici Stranger in a Strange Land en 1986 sur le référentiel Somewhere in Time.

bon voyage au pays du métal avec les oreilles qui trinquent. Et après 13 ans dans le groupe, Bruce Dickinson décide de quitter Iron Maiden pour gérer sa carrière solo débutante. Blaze Bayley, chanteur-leader de Vols Band, est choisi pour sa tessiture plus grave et plus sombre pour apporter de la nouveauté à Iron Maiden. Mais c'est un choix controversé et incompris par les fans qui ne retrouvent plus les envolées caractéristiques de la voix sur les chansons emblématiques de Iron Maiden lors des concerts. Et confronté, lui, à des problèmes personnels, Steve Harris, le leader bassiste compositeur principal du groupe, en profite justement pour composer des chansons dans une tonalité adaptée à la tessiture grave de Blaze Bayley. En voici par exemple The Aftermath, issu de The X Factor en 1994.

Brexit est respectueux. Blaise Bayley reprend une liberté qui lui sied mieux. Et Bruce Dickinson reprend le micro pour la plus grande joie de la majorité des fans d'Iron Maiden. Il n'y a donc pas de linéarité dans le passage des chanteurs au sein de Iron Maiden, puisque l'actuel Bruce Dickinson est le deuxième sur enregistrement, le quatrième chanteur officiel, revenu après le départ de Blaze Bayley, le troisième chanteur sur enregistrement, mais le cinquième officiel. Ouais, c'est compliqué, je sais. Et pour nous quitter et présenter la période du 21e siècle de Iron Maiden, avec donc Bruce Dickinson au chant, bah je vous propose une version live de chansons initialement chantées par Blaze Bayley. J'aurais pu vous proposer également un titre de Paul Di'Anno, mais je n'ai pas le temps, c'est la fin de l'émission et c'est le titre Lord of the Fly, issu du double live Death on the Road, publié en 2005. Allez, salut et restez métal.

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1: Découvrez tout de suite sur Ornithorynque un extrait de l'EP 11, le premier EP de Céline Cadéo avec le titre « Chocolate ».

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1: Bonsoir à tous. Les supporters parisiens retiennent leur souffle. Le coup d'envoi de la finale de la Ligue des Champions a été donné. Le PSG affronte Arsenal à Budapest. Le Paris Saint-Germain qui peut entrer dans le club très fermé de ceux qui ont gagné la coupe aux grandes oreilles 2 fois de suite. Côté composition parisienne, Luis Enrique, l'entraîneur, a décidé de faire jouer Hakimi, Doué et Dembélé entre autres. En France, c'est un dispositif XXL qui attend les supporters en cas de victoire du PSG. 8000 policiers et gendarmes sont mobilisés dans la capitale pour éviter tout débordement. Les Champs-Élysées ont été piétonnisées et de nombreuses boutiques se sont barricadées. Il a fait 35 degrés dans les jardins du Luxembourg à Paris. Jusqu'à 22h, la capitale et sa petite couronne sont placées en vigilance orange canicule. Aujourd'hui, les températures ont commencé à redescendre sur le reste du pays. Une dégradation orageuse est prévue en fin de journée en Île-de-France ainsi que sur le Poitou et les frontières du nord de la France. Que s'est-il passé à Bobigny? Un homme est mort, tué par la police. Plutôt, les agents ont été appelés pour un différend entre voisins cet après-midi. À leur arrivée, un individu armé de 2 couteaux leur a foncé dessus. L'un des policiers a tiré avec son arme pour le maîtriser. Touché à l'abdomen, il a succombé à ses blessures. Une enquête est ouverte. Je suis candidat pour l'espoir, pour l'avenir, pour l'optimisme. Déclaration de l'ancien Premier ministre et désormais candidat dans la course à l'Élysée. Gabriel Attal a tenu son premier meeting au Parc des Expositions à Paris cet après-midi devant 4000 sympathisants Renaissance. Parmi les thèmes évoqués, la sécurité, un pays où quand tu casses, tu répares, a lancé le candidat. Un possible accord qui se fait encore attendre. Donald Trump laisse planer le suspense pour une signature ou non d'un accord avec l'Iran. Les États-Unis qui soufflent le chaud et le froid, assurant être tout à fait capables de reprendre la guerre si aucun accord n'est signé. Et puis, on termine avec un mot de tennis. Diane Paris, qualifiée pour les 8e de finale de Roland-Garros. La seule française encore en lice, a battu l'américaine Amanda Anisimova au super tie-break lors du 3e tour. Voilà pour l'actualité. Très bonne soirée à tous.
2: 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Aujourd'hui, votre dose de rock sur le 90.2, c'est Noir Désir avec le titre Tostaki.

0: Vous venez d'entendre Tostaki par Noir Désir. C'était votre dose de rock quotidienne sur le 90.2. À très vite. Et rappelez-vous que le rock'n'roll est immortel.
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1: Le 2 décembre 1973, c'est aussi la date de naissance d'une très grande joueuse de tennis, la désormais américaine, mais née yougoslave, Monica Seles. Son patronyme est ronflant dans le monde de la petite balle jaune. Elle est encore une très jeune adolescente quand elle pénètre sur les courts professionnels de tennis. Déjà un style bien particulier, une puissance de frappe de balle incroyable et une puissance vocale aussi caractéristique de la tenniswoman yougoslave. À la fin des années 80, elle se distingue sur le circuit. À peine 15 ans, elle étonne tous les observateurs, mais aussi ses adversaires sur les courts. En 1990, elle a 16 ans et demi quand elle remporte son premier tournoi de Roland-Garros, le premier de ses 9 tournois du Grand Chelem glané. Mais Monica Seles, c'est aussi l'histoire d'une rivalité avec une autre joueuse géniale, prénommée Steffi. Steffi Graf, l'Allemande sera en effet désignée ennemie de Seles tout au long de sa carrière. Il faut dire que ce sont deux phénomènes. Une rivalité qui atteindra son paroxysme, voire un point de non-retour dramatique, quand le 30 avril 1993, lors du tournoi de Hambourg, en quart de finale, Monica Seles affronte ce jour-là la Bulgare Malayeva. Au changement de côté, dans le deuxième set de ce match, un spectateur surgit sur le court, couteau à la main, qui le plante dans le dos de la joueuse yougoslave. Ce forcené s'appelle Günther Parcheux, il est allemand et surtout fan de Steffi Graf. Un coup de couteau et surtout un coup d'arrêt. La carrière de Monica Seles, même si celle-ci courra jusqu'en 2003, elle ne sera plus la même sur les courts. Depuis cet événement de Hambourg en Grand Chelem, elle remportera qu'un unique trophée, l'Open d'Australie en 1996, après presque 2 ans et demi de purgatoire. Tous les observateurs du tennis se posent encore la question suivante: quel aurait été le vrai visage de sa carrière? Quelle aurait été la physionomie de sa rivalité avec Steffi Graf sans cette attaque? Sommes-nous passés tout proche de la plus belle page du tennis féminin? Nous n'en saurons jamais. Allez, on se donne rendez-vous demain pour d'autres histoires d'un jour avec Mémoire Sport.

Salut à tous et bienvenue sur l'antenne de votre radio locale Ornithorynque. C'est l'heure de se retrouver pour Au cœur de l'album, la découverte musicale de la semaine. Et tout au long de cette semaine, je vous propose de découvrir ou peut-être même redécouvrir Les Frangins. Les Frangins, c'est un groupe créé à l'origine par Nob, de son vrai nom Bruno, et Chelito, son vrai nom Thomas. Ils sont rejoints par Pierrot et forment ensemble le trio Les Frangins. Ils ont sorti leur premier album en juillet 2020 et viennent de sortir leur deuxième album qui s'appelle Como Una Familia, un album fraternel et solaire porté par deux guitares-voix et une contrebasse. Como Una Familia, c'est le nouvel album du groupe Les Frangins et c'est l'album de la semaine que je vous propose de découvrir sur l'antenne de votre radio locale Ornithorynque. Voici Les Frangins avec le titre Les Enfants du Soleil.

C'était Les Frangins à l'instant sur votre radio locale Ornithorynque, un extrait de l'album Como Una Familia. L'album qui vient de sortir, c'est le second album du groupe Les Frangins. Les Frangins que vous pouvez retrouver sur les différents réseaux sociaux, Facebook, Instagram, ainsi que sur leur chaîne TikTok et YouTube. C'était l'album découverte de la semaine dans votre rubrique Au cœur de l'album sur Ornithorynque.

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1: Bonjour, aujourd'hui, nos pas nous mènent dans le parc naturel régional Normandie-Maine, entre les Alpes Mancelles et le Perche, à l'orée de la forêt domaniale de Persaigne, pays d'Alençon, canton de Ciel-Guillaume, à la rencontre des Ancinois, les 900 habitants de Ancine. Blasonné comme suit,

seul à l'orgue du lieu d'or surmonté de deux clés du même passé en sautoir. Bourg rural, Ancine est bordée par Saint-Rigomère-des-Bois, Neuchâtel en saunois, Saint-Rémy-du-Val, Livet en saunois, Louvigny, Rouet-ses-Fontaines, Chérisay, Bourg-le-Roi et Champfleur. Pour le plaisir de visiter, direction l'église Saint-Pierre et Saint-Paul d'Ancine, datée des 11e et 12e siècles, présentant les restes d'un hôtel byzantin et des piscines doubles servant aux ablutions. Le plafond et les murs sont décorés de peintures murales remarquables réalisées au 19e siècle. Dans le domaine architectural, le manoir de Couesme des 14, 15 et 16e siècles est inscrit au titre des monuments historiques depuis 2005, un des rares exemples de manoir hall de la région. Bien que demeure privée, le manoir est visitable. Vous apprécierez également la chapelle d'Ancinette, datant du 11e siècle, le manoir de Chénier du début du 20e siècle et le château de Courtilhol sur la route vers Champfleur. Et bien sûr, vu sa localisation, comme signalé en introduction, Ancine est un point de départ pour découvrir les Alpes Mancelles à l'ouest, le Perche à l'est, le parc naturel régional Normandie-Maine au nord, la Haute-Sarthe et le Pays de la Loire au sud. Spectacle magnifique vu du ciel, dont a pu profiter l'enfant du pays qui est Simon de la Bretèche, 1982-2022, champion d'Europe de voltige aérienne. Hommage également au lieutenant Arthur de Montalembert, exploitant agricole à Ancine, mobilisé en 1939, blessé en 40, résistant français et officier des services secrets britanniques, arrêté par la Gestapo, déporté et exécuté au camp de Mauthausen en 44 à 33 ans. Il est fait chevalier de la Légion d'honneur, mort pour la France. Son nom figure sur plusieurs plaques commémoratives, comme celle de la basilique Sainte-Clotilde et du cimetière de Picpus à Paris, en plus du monument aux morts d'Ancine. C'est sur cet envol et ce double hommage que vient la fin de cette balade à Ancine. Mais nous nous retrouvons très vite pour une nouvelle déambulation sartoise. À bientôt, et sartoisement vôtre.

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1: Bonsoir à tous. La finale de la Ligue des Champions entre le PSG et Arsenal a débuté à 18h. Mais depuis le début de journée, c'est un dispositif de sécurité XXL qui est en place à Paris en cas de victoire des Franciliens ce soir. 8000 policiers et gendarmes sont mobilisés dans l'agglomération pour éviter tout débordement. C'est près de deux fois plus que lors de la finale l'an dernier. Un homme abattu par des policiers en région parisienne cet après-midi, armé de deux couteaux. Il a tenté de charger des agents venus régler un différend de voisinage à Bobigny. Une enquête a été ouverte et confiée à l'IGP. La police des polices, a indiqué le parquet. Le président libanais et son premier ministre dénoncent les pratiques condamnables d'Israël et l'extension de ses attaques. Tsahal a de nouveau frappé le sud du Liban aujourd'hui, malgré des discussions entre les deux pays hier aux États-Unis et un cessez-le-feu théoriquement toujours en vigueur. Deux soldats libanais ont été gravement blessés. L'État hébreu indique de son côté cibler le groupe pro-iranien du Hezbollah. La force d'agir, ce sera le slogan de campagne de Gabriel Attal pour 2027. En meeting à Paris, le candidat Renaissance à la prochaine élection présidentielle a dévoilé son affiche à ses militants réunis au Parc des Expositions. Je vous promets l'action et l'espoir, a notamment précisé l'ancien Premier ministre. 300 personnes ont manifesté dans les rues de Paris cet après-midi. Elles ont défilé contre les violences sexuelles visant les enfants et les femmes. Ces derniers mois, une vague d'affaires d'agressions sexuelles ou de viols sur mineurs ont été révélées, notamment dans le périscolaire parisien. Les sports et direction d'abord la terre battue de Roland-Garros où l'on aura une Française en huitième de finale. Dernière tricolore en lice sur le tableau féminin, Diane Paris s'est offerte l'américaine Amanda Anisimova, numéro 6 mondiale. C'est la première fois de sa carrière que la jeune niçoise disputera un huitième porte d'Auteuil. Et puis un mot de cyclisme pour finir, c'est quasiment fait pour Jonas Vingegaard. Le Danois a remporté en solitaire l'avant-dernière étape du Tour d'Italie cet après-midi et devrait, sauf catastrophe, remporter son tout premier Giro de sa carrière demain. Excellente soirée à tous. 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
1: Salut à tous, c'est l'heure de votre chronique cinéma et c'est le retour de Yves après 2 semaines d'absence. Salut Yves.
2: Et je me suis reposé de cinéma. Bonjour tout le monde, salut Patoche.
1: Eh bien, beaucoup de films cette semaine, t'as de la chance parce qu'avec Ludo on n'a pas eu beaucoup, à cause Festival de Cannes.
2: Bah j'en ai ramené de Cannes peut-être.
1: Et là, il y en a quelques-uns encore qui seront aussi présentés à Cannes. Bon allez, on va commencer avec 2 films dans cette chronique. Un film d'espionnage et un film, historique, un drame historique. On va commencer avec Mata, de Rachel Lang, 2e du nom. Avec Ay Haidara, qui jouera dans un autre film cette semaine. Joséphine Japy, Raphaël Personnaz, Hakim Djemili, qui jouera aussi dans un autre film cette semaine. Chloé Jouanet et Juliette Chéniaud. Le petit résumé, tu connais ta mission, c'est à toi.
3: Blessé lors d'une opération clandestine au Niger, Mata, agent du service action de la DGSE, perd la trace d'Antoine, son compagnon capturé sur place. À son retour, elle est affectée à la sécurité intérieure du territoire et se saisit d'une mission de contre-espionnage dans les Alpes. Une ombre semble relier ce dossier à l'embuscade en Afrique. Convaincue que ses supérieurs lui dissimulent des informations et hantée par la captivité d'Antoine, elle se lance dans une course contre la montre, hors de tout cadre officiel, au risque de tout perdre.
1: Eh bien voyons si elle va perdre quelque chose, en tout cas, on écoute cette bande-annonce, on en voit.
4: Nous sommes allés faire cette visite. Antoine ne voulait pas, il ne le sentait pas. J'ai insisté pour qu'on y aille.
5: Physique vous éloigne de l'action. Vous êtes versé aux effectifs de la DGSI.
4: Est-ce qu'Antoine a subi le même sort que les autres?
6: Vous formerez une jeune recrue qui sort de l'école de police, mais qui n'a aucune expérience de terrain.
7: Je suis ravie. Le désilouettage, c'est vital pour échapper à la surveillance.
8: T'as appris à tirer avec quoi?
7: Ne fais pas de soucis. Ton papa, bientôt, je vais le libérer.
5: La recherche de votre camarade ne vous concerne pas. Ne prenez pas le risque de désobéir.
8: Un des journalistes avait une fille, Jeanne. Elle veut connaître la vérité. Elle doit se rapprocher de Jeanne pour anticiper les avancées de son enquête.
7: Ceux qui tirent les ficelles sont pas dans le désert. Je les cherche. Je les traque. Tous les jours.
9: Enfin, moi, j'aime comprendre les choses. Et là, dans cette situation, il y a un truc qui cloche.
7: On a tous un secret.

0: n'êtes qu'un petit maillon sans vision globale. Votre métier, c'est aussi de l'accepter.
1: Mata, c'est dans toutes vos salles à partir de ce mercredi 27 mai. Alors, moi, j'ai bien aimé, honnêtement, ce personnage de Ei Aidara, là, qui joue Mata. Cette battante, hein, c'est une combattante de terrain. Et on la fout un peu dans les bureaux, et ça, ça lui plaît pas trop parce qu'elle était blessée. Et là, eh bien, forcément, c'est dit dans le petit pitch, elle va continuer à enquêter pour essayer de libérer son compagnon en Afrique. Les autorités supérieures ont pas l'air tout à fait d'accord, mais elle va passer outre avec, en plus, une jeune femme qu'elle doit former aussi. Bon, moi, j'ai bien aimé l'ambiance, j'ai bien aimé le rythme. On comprend pas tous les tenants et aboutissants avec cette bande-annonce, mais j'espère que ça a gardé le suspense.
2: Bah, déjà, on est dans l'espionnage. Donc on est forcément entre non-dits, faux-semblants. C'est vraiment le jeu de comédien au niveau justement de la connaissance, du savoir, justement de tout ce qui se passe. Parce que entre justement cette action au Niger et tout ce qui se passe dans le monde, bah forcément ce sont des personnes qui sont obligées d'être passe-partout tout en étant super douées dans leur domaine. Mais qui doivent également, par rapport à leur direction, ben une loyauté fidèle, puisqu'ils travaillent pour l'État, pour justement la sécurité de l'État. Donc si tout d'un coup on se lance dans une opération solo en utilisant son savoir, ben, on peut devenir problématique, parce qu'on va peut-être obtenir des infos qu'on n'est pas censé avoir.
1: C'est surtout qu'elle a l'impression, et en vue de la bande-annonce, c'est ça, c'est qu'on se fiche un peu du sort de son compagnon prisonnier.
2: Oui.
1: Et donc il y a qu'elle qui a envie de le voir, de le libérer, et donc c'est pour ça qu'elle pousse l'enquête. Il aurait été libre, ce sera arrêté là, tu vois. Et donc, ben voilà, autrement, ils n'auraient pas fait un film non plus. Mais voilà, le fait qu'on dit, oh, c'est pas grave, c'est une sorte de dommage collatéral.
2: Oui.
1: Voilà, ça lui plaît pas, et donc je trouve que la façon dont elle a d'enquêter, elle est en tonique, hein, cette jeune actrice. Et voilà, c'est un gros oui pour moi. J'ai bien envie de savoir comment ça va se terminer, tout
2: et
1: ça.
2: C'est toujours embêtant, justement. On a toujours, au niveau professionnel, un plan personnel envers certaines personnes, et c'est vrai qu'on ne peut pas considérer que son partenaire avec qui on a vécu, on va dire, des aventures super tendu, bah, de se dire oui, bon, bah, lui il est tombé, ça aurait pu être moi, j'ai pris une balle, oui, je passe. Non, il y a quand même le côté personnel qui influe quand même chaque personne, et c'est vrai qu'il y a une bonne tension, c'est bien joué.
1: Le suspense est gardé jusqu'au bout dans cette bande-annonce. On va aller sur un autre style, une autre ambiance avec Abra le Corps, Silent Rebellion. C'est réalisé par Marie-Elsa Sgualdo avec Lila Gueno, Grégoire Collin, Thomas Doré, Aurélia Petit et Sandrine Blanqueux. Le petit résumé, il est assez court, je t'écoute.
3: Enceinte à 15 ans, Emma défie la communauté protestante répressive de son village. Affrontant l'hypocrisie morale et le spectre de la Seconde Guerre mondiale, elle transforme son traumatisme en capacité d'émancipation.
1: Oula, voilà, voyons si elle transforme cette capacité. On écoute la bande-annonce.
4: Ici, chaque jour, nous renvoyons des gens qui tentent d'échapper aux nazis.
5: Qu'est-ce qu'ils en font ?

0: toi aussi.
1: Merci pour tout. C'est un véritable plaisir d'avoir fait tes connaissances.
2: Un homme ne peut jamais être certain d'être le père.
3: Emma est officiellement fiancée avec Paul Comte.
4: T'as plus besoin de travailler.
0: Et d'ouvrage ici, il y en a assez. T'en sais pas brûler les draps.
5: J'aimerais que nous réfléchissions à ce que la charité veut dire. Aimer, aider.
0: Tu peux pas continuer comme ça.
5: Emma, tu ne réalises pas à quel point tu es forte.
6: Tu as péché, c'est mal. Il ne faut pas gâcher ta vie pour ça.
5: Tu es ma femme.
0: Plus maintenant. Rentre avant qu'il soit trop tard. Je préfère mourir.
7: À bras le corps, c'est dans toutes vos salles à partir de ce mercredi 27 mai. Eh bien, une ambiance un peu feutrée. Alors, il y a la couleur, enfin la photographie, elle est assez floue, je trouve. Enfin, une sorte de brume. Bon, c'est la période de la guerre. Ça donne un côté suranné à l'image aussi. Et puis, eh bien, voilà, c'est une histoire traditionnelle d'une jeune fille mère dans la bourgeoisie où le fils bourgeois de la maison l'a mis enceinte et dit « Oh, moi, je suis pas sûr d'être le père. Hein, » voilà. Et donc, elle se retrouve avec un gosse. Elle se retrouve avec un mari qui a la poche choisi, on lui a un peu imposé, qui lui dit tu vas rester à la maison bobonne, surtout chez les beaux-parents, tu vas plus travailler, et là elle va craquer et elle va s'enfuir avec son gamin, et voilà, ça va être ce côté-là qui va l'émanciper, j'espère aussi, dans cette période trouble où ces choses-là ne se faisaient pas.
8: C'est vrai qu'on est dans un domaine sociétal et social où justement tout ce qui est classe sociale est très forte justement dans cette avant-guerre début de siècle et voilà réussir à faire comprendre que ben j'ai quand même été légèrement abusé par le fils de la famille mais c'est vrai que ben oui mais t'es la fille de la bonne donc oui bon t'es menu fretin c'est fallait
7: chercher voilà
8: oui on va dire c'est plus elle qui l'a cherché et que voilà après faire comprendre
7: mais pas du tout à l'époque hein.
8: Ouais, et faire comprendre que bah, c'est comme ça et maintenant tu vas te débrouiller et tu acceptes justement, on te propose un mari, sois content de trouver un mari qui va accepter l'enfant que tu as également. C'est, on va dire, c'était les contrats qu'il y avait facilement. Maintenant que t'as un mari, tu vas avoir un gosse, tu vas être mère de famille et bah, tu te tais. Voilà, tu acceptes la vie qu'on a décidée pour toi.
7: Voilà, donc une tranche de vie dans un contexte de la guerre. Eh bien, voilà. Moi, j'ai bien aimé aussi cette ambiance-là. C'est peut-être un peu lent par moment, mais ça se laisse regarder.
8: Il y a le côté tristesse, bien sûr, de la situation, mais également espoir de son émancipation.
7: Tout à fait. Ben voilà, deux films intéressants, en tout cas, pour cette semaine. Je te remercie, Yves.
8: À bientôt, Patoche. Salut tout le monde.
7: On se retrouve dans deux autres chroniques cette semaine. Salut.

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1: Il est 20h.
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4: Bonjour à tous, très heureux de vous retrouver sur la radio pour vous présenter le tout nouveau classement du Top Tonic. Comme chaque semaine, on se retrouve bien sûr pour la révélation de ce nouveau classement. Un classement établi grâce à vos votes. Et vous savez, vous pouvez continuer de voter durant l'émission via le site de la radio ou sur toptonic.org pour faire grimper tous vos hits préférés. Avant de découvrir ce nouveau classement, voici les sorties de la semaine.
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0: Max Macnon est le seul à sortir du Top Tonic cette semaine avec son single World Change Me. Il aura passé 17 semaines dans le classement, il aura atteint la 13e place, il était 19e la semaine dernière. Voilà, étant donné que c'est la seule sortie, voici tout de suite votre tout nouveau classement.
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0: Et à la dernière place de ce classement, comme la semaine dernière, on retrouve One Republic avec Need Your Love que l'on va écouter tout de suite. Le groupe entame sa 8e semaine dans le Top Tonic et puis juste après, on écoutera, je vous en dis pas plus, l'unique entrée de la semaine.
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0: Numéro 16, Bruce Springsteen débarque maintenant sur la radio avec Streets of Minneapolis. Il perd deux places.
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2: Bienvenue à vous si vous êtes au jeu de nous rejoindre sur la radio. Comme chaque semaine, c'est la révélation du classement du Top Tonic. Et je vous invite d'ailleurs à participer à ce classement. Pour voter et pour faire grimper tous vos hits préférés, il vous suffit de vous rendre sur le site de la radio ou alors, autre possibilité, toptonic.org. Voici la 15e place. Il débarque tout de suite sur la radio, l'ex numéro 1 Bruno Mars avec I Just Might. Il ne bouge pas et puis juste au-dessus, entrée la semaine dernière, Madonna et Peggy Lou avec I Feel So Free, 14e cette semaine et le single gagne 4 places.
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0: Madonna et Pigilou à l'instant sur la radio. Entrée la semaine dernière avec I Feel So Free, 14e au Top Tonic.
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0: Voici donc maintenant la 13e place occupée par BTS avec Swim. Le

0: la semaine dernière, Luke Combs regagne une position avec son single I Ain't No Cowboy.
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2: Toujours plus de hits sur votre radio. Chaque semaine, la révélation du classement du Top Tonic. Voici la 11e place. Pas de changement pour les Rolling Stones qui

0: bougez pas, restez avec nous car voici les trois prochains hits de ce classement diffusé bien sûr en entier sur votre radio. À la 10e position, on retrouve Bibi Rexha avec New Religion, perd deux places. 9e, Teddy Swims avec Mr. Know It All gagne une position. Et enfin, le 8e, Owen James avec When I Stand, il perd une place, il entame sa 11e semaine de présence dans le Top Tonic.
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2: La suite du Top Tonic, voici Cameron Whitcomb avec Kingdom of Fear, il gagne deux places.
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0: On va se quitter maintenant, mais en compagnie des deux premières places de ce classement sur la seconde marche. On retrouve Chemical Brothers avec Go. Le single gagne une place, peut-être la semaine prochaine à la première, sait-on jamais. Et numéro 1, pas de changement, c'est toujours The Second Voice avec Let Me Be pour une cinquième semaine à la tête donc de ce classement. Je vous souhaite de passer une très bonne semaine. Je vous invite bien sûr à voter pour tous vos artistes préférés via le site de la radio ou sur toptonic.org. A très très vite. Bye bye.
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0: 1990. Ça y est, nous y sommes. Nous avons remonté le temps.
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Eh bien, salut à tous, bienvenue dans votre émission Toute la Dance, le meilleur de la dance music des années 90. Je sais, vous aimez, et moi aussi d'ailleurs, je vous adore, avec la musique qui vous fait danser pendant 60 minutes. C'est maintenant, c'est Fabien qui vous accompagne pour le meilleur de l'Eurodance.

0: That's right.
1: Toujours dit, rien que des tubes, de la dance music dans les oreilles. Les années 90 sont toujours au rendez-vous dans cette émission de folie. Je vous accompagne avec le meilleur. Maintenant, cette fois-ci, nous aurons parti.

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1: On continue encore avec des titres exceptionnels dans toute la dance. C'était Cartoons avec Bip Bip et le Coyote. Et un titre que l'on adore, on le passe assez régulièrement, mais on adore ça, c'est Quench avec Dreams dans la radio.

Toujours de très bons titres, de très bons souvenirs dans la radio. C'était un titre de 1993, Queen avec Dreams dans toute la dance.

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ils se sont associés. On a pu reconnaître un peu le style des deux. C'était Porn Kings avec DJ Supreme, Up to the World Style.

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après ce moment assez sympathique avec la chanteuse Wakefield, Saturday Night, le remix, je vous conseille de ne pas acheter de boîte de coton-tige puisque vos oreilles vont bien sûr se déboucher toutes seules avec le

Après ce titre d'un sample assez infernal, nous repartons avec l'Eurodance. Oui, ça nous a pas manqué, hein. On en passe toujours dans l'émission. Donc il y a pas de problème pour les années 80 à 90, c'est maintenant. Allez, maintenant ça va vous faire tout drôle, on accélère les BPM, on écoute le titre de Loft, Love is Magic.

0: Alors, figurez-vous que j'étais parti à passer un morceau avec les BPM un peu plus lents. Mais le patron de la radio est arrivé dans le studio et tout de suite, il m'a dit « Mais quoi? Qu'est-ce que tu fais? Mais qu'est-ce que c'est que ça ?» Continue. Bon, bah voilà. En fait, j'ai passé un deuxième titre. C'était Tonic à l'instant, Don't Heal Dancing. Et j'espère que j'ai fait plaisir au patron.
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Alors vous savez très bien que moi j'adore les remixes, j'adore ce qui est resamplé, ce qui est retravaillé. Et The Jackson 5, eh bien ça a été retravaillé par un DJ, c'est Chapardeur en LRX. Et le titre c'est I Want You Back. Écoutez, c'est une pépite.

Et voilà les amis, l'émission est terminée. On se quitte avec le tout dernier titre de l'émission. Je vous dis à plus pour une prochaine édition. C'était toute la dance avec Fabien. La dance des années 80, 90, mais aussi début 2000. Oui, c'était un pur bonheur.

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Coucou tout le monde, bienvenue dans Move Party, l'émission souvenir de l'Eurodance des années 90. Et c'est Stéphane pour vous accompagner pendant la prochaine heure. Et attention, cette semaine, émission spéciale, puisque c'est la 1000e émission de Move Party. Et à cette occasion, eh bien, nous allons retracer, rien que pour vous, eh bien, tous les hits Eurodance des étés des années 90. Et pour preuve, à l'instant, on a écouté un des titres de l'été 92 avec Snap, c'était Rhythm is a Dancer. La prochaine demi-heure arrive avec plein de bons sons, vous allez voir, entre autres, vers l'été 1997, on s'écoutait Zash et Rodriguez avec son tube Ecuador. Nous aurons également les Tour Limited, The Real Thing en version longue, s'il vous plaît. L'année 95, l'été, on écoutait The Bucketheads avec The Bomb, Natural Presence, Chicky Chica pour l'année 93, les Essential plus proches de nous pour l'été 96 avec Check Me Out. Mais dès à présent, on repart avec l'été 1999. Voici les FL65, le Blue Dabadi. Bienvenue à vous, c'est la 1000e de Move Party. We'll be right back.

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1: Chaque semaine, vous pouvez retrouver le meilleur du son souvenir de l'Eurodance des années 90 dans votre radio, mais vous pouvez également nous retrouver, bien quand vous le souhaitez, sur Internet via notre site officiel www.moveparty.fr ou encore vers les réseaux sociaux.
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1: C'est la millième de Move Party et nous sommes en plein cœur des hit Eurodance des étés 90. Et tout à l'heure, nous aurons l'été 94 avec Max, No More, I Can Steal It. Nous aurons également l'année 99, DJ Sakin and Friends avec No Man's Land. Paradiso sera là également avec Bamos à la discothèque. Nightcrawlers sera là également avec le remix 95 de Push de Finnegan. Et à cette occasion, on repensera au chanteur John Reed qui est décédé l'année dernière au mois de juin. Mais avant, Rosalie l'année 92, Are You Ready to Fly? Mais on redémarre dès à présent avec l'été 1998 et une reprise d'un tube des années 80 par les Modern Talking. Voici You're My Heart, You're My Soul, version 98.
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1: Le son de Max à l'instant, No More I Can Steady dans Move Party. On va devoir s'arrêter là pour cette semaine. On va refermer cette émission anniversaire pour la 1000e de Move Party. Et on va se retrouver la semaine prochaine, même endroit, même heure, avec la 1001e émission de l'Eurodance des années 90 ainsi que la dance du tout début des années 2000. Et refermons cette émission avec un titre de l'été 1993, Pinocchio, le tuta tuta tudata. Et c'est dès à présent dans votre radio. Prenez bien soin de vous, gardez le rythme et à la prochaine. Ciao, ciao.

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1: L'émission Technosystème vous souhaite bienvenue dans le numéro de cette semaine. 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

0: Et quelle bonne intro pour commencer le Technosystème 1094. Bienvenue à vous Greg au micro. Le Technosystème est parti pour la prochaine heure. 60 minutes qui nous sont données pour vous faire découvrir le meilleur de la dance, que ce soit de l'Italo ou du Hands Up. Le meilleur va être passé en revue avec des nouveautés, des souvenirs, un coup de cœur également, celui de la semaine dernière qui va être à nouveau diffusé. Excellent programme à nouveau cette semaine et je vous propose de commencer avec l'Italo Dance.
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0: On parlait du coup de cœur de la semaine dernière, il s'agissait de DJ CEO avec Digital Love. Et ben c'est ce titre qui va clôturer la série Italo Dance d'ici quelques minutes. On aura eu juste auparavant Brothers avec Don't Stop, remixé par Italian Minds. DJ Store également Napoli Trip à venir, ça c'est notre souvenir puisque ce titre est sorti en 2016, il y a tout juste 10 ans, c'était en mai 2016. Et ben je vais vous proposer de le réécouter d'ici quelques minutes là dans cette série, juste après deux titres qui vont commencer. C'est des nouveautés, DJ PMJ avec Bati Les Mamies, sorti il y a tout juste quelques jours. Et c'est Cluster DJ qui va ouvrir les festivités pour cette semaine. Le titre s'appelle Party C19. C'est en nouveauté, c'est reçu il y a tout juste quelques jours. On vous le diffuse aujourd'hui en nouveauté dans le Technosystème. Merci infiniment d'avoir choisi votre radio pour passer cette heure dance. Une heure dance qui commence maintenant.
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0: coup de cœur de la semaine dernière, DJ CEO avec Digital Love dans notre émission du Technosystème, le numéro 1094. Petite intervention rapide parce que le programme Hands Up est extrêmement chargé. Je vous propose d'ailleurs mais de vous énumérer ce qui vous attend là dans cette prochaine demi-heure.
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0: Kev Technoboy avec le titre Butterfly sera là. Également un remix Poker Face de 2026 signé par Critical Mass. C'était la reprise bien entendu de Lady Gaga. Gigaden sera là. Ce titre, on vous l'a déjà diffusé, When Love Becomes a Lie, mais c'est un remix qui vient de sortir. Il est signé par Dan Winter. On aura également du souvenir 5 ans en arrière. Là, c'était Florida avec The Whistle qui était remixé par Club Drops. On vous l'avait passé bon nombre de fois à l'époque. Et bien, on va vous le rediffuser 5 ans plus tard. Notre coup de cœur cette semaine, c'est Deku avec le titre Don't Break My Heart. C'est en nouveauté et le titre est vraiment très très bon. Vous allez comprendre d'ici quelques minutes pourquoi ce titre est coup de cœur. Il arrive juste après cette nouveauté. Voici Zashman avec le titre The Remedy. Nouveauté Hands Up qui va continuer cette émission numéro 1094 du Technosystème.

Dave Technoboy Butterfly, dernier titre pour son 1094e épisode du Technosystème. On se retrouve la semaine prochaine avant les Technosystèmes Summer Edition qui vont commencer très bientôt. En attendant, prenez soin de vous et rendez-vous la semaine prochaine sur cette radio. Bye bye.

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0: et maintenant de la chanson de Daube. Besoin de rien, envie de toi.
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